Salut les Bluegrass Girls, salut les Bluegrass Boys, bienvenue sur WRCF pour un nouveau numéro de Bluegrass Rules, votre émission entièrement consacrée à la musique bluegrass, en compagnie de Christian. Cette semaine, j'ai choisi comme album découverte Lonesome Trails and Tall Tales de Darren Nicholson, mandoliniste chanteur de Jackson County en Caroline du Nord, né le 3 septembre 1983, membre fondateur de Balsam Range avec qui il est resté jusqu'en 2022. Depuis, en solo, il a sorti déjà 6 albums et un EP. Nous venons d'écouter en ouverture le titre Get Me Down The Line. Les musiciens qui jouent avec Darren Nicholson sur cet album sont Christine Scott Benson au banjo, David Johnson guitare dobro, Mark Fain à la basse, Tony Chrisman à la batterie sur certains titres, et pour les harmonies vocales, Kevin Sluder, Harry Welter et aussi son épouse Jennifer Nicholson. Nous le retrouverons bien sûr encore 2 fois au cours de l'émission. Riley Bourne est originaire de l'Illinois et s'est installée à Nashville. Elle joue de la guitare et de la mandoline. Elle nous propose son tout premier single, Company I Keep, sur lequel elle est accompagnée par Dustin Benson, guitare harmonie, Marie Meyer, mandoline fiddle harmonie et Andrew Brown à la basse. Voici pour la première fois dans Bluegrass Rules, Riley Bourne avec Company I Keep.

compagnie I Keep est le titre du premier single de Riley Bourne. Le groupe Newfound Road s'est fondé le 4 juillet 2001 à Franklin dans l'Ohio. Les membres actuels sont James Bower à la basse, Joe Bower à la mandoline, Josh Miller au banjo et Tim Shelton à la guitare et au chant. Entre 2002 et 2011, ils ont sorti 6 albums et sont de retour avec un nouveau single et un album en projet. Ce single a pour titre « The World to You ».

Vous êtes bien sur WRCF en compagnie de Christian pour Bluegrass Rules. Nous avons écouté tout d'abord Newfound Road avec leur nouveau single The World to You et à l'instant Laura Lee Jones qui a grandi le long de la frontière entre la Virginie et la Caroline du Nord et qui habite depuis 2011 à Nashville. Enfant, elle a joué avec sa famille dans le groupe The Cana Rambler. Son deuxième single que nous venons d'écouter s'appelle Sun Can't Stop the Rain. À ses côtés, on retrouve Justin Moses, guitare, banjo et basse, Sarah Hull à la mandoline et Stuart Duncan au fiddle. Le groupe Greenwood Rye vient de sortir leur tout premier single, composé de Vicky Vaughn et Vince Herman du groupe Leftover Salmon au chant, Sean Spencer, guitare et chant, Mason V, guitare et chant, Taylor Shuck au banjo, David Freeman à la mandoline, Kat McDonald au fiddle, Larry Cook à la basse et Sacha Ostrowski au dobro. Ce collectif de musiciens de Nashville a donc décidé de se réunir sous le nom de Greenwood Rye pour Ready to Burn, qui est donc leur premier single.

C'était Greenwood Rye avec leur premier single qui vient de paraître, Ready to Burn. The Foreign Landers est un groupe de Travelers Rest en Caroline du Sud, composé de Tabitha Anew Benedict, guitare, banjo et chant, son mari David, mandoline et chant, ainsi que Julianne Pinelli au fiddle et Ned Sabat à la basse. Ils ont débuté en 2021 avec un EP et viennent de sortir leur deuxième album, Made to Wonder, dont voici un extrait, Why Did I Cut It Down?

C'était The Foreign Landers avec Why Did I Cut It Down, extrait de leur nouvel album qui vient de paraître, Made to Wonder. Il est temps de retrouver pour la seconde fois dans l'émission Darren Nicholson avec le deuxième extrait de notre album découverte de la semaine, Lonesome Trails and Tall Tales, I've Got No Tears Left to Cry. Et juste après, l'instrumental de la semaine.

Vous êtes toujours sur WRCF en compagnie de Christian pour Bluegrass Rules, votre émission entièrement consacrée à la musique bluegrass. Après Darren Nicholson et I've Got No Tears Left to Cry, deuxième extrait de notre album découverte de la semaine, Lonesome Trails and Tall Tales, nous venons d'écouter l'instrumental de la semaine avec Danny Roberts de son nouvel album The Winding Road Leads Home. Le titre, c'était The McLanahan Stomp. On retrouve, pour accompagner Danny Roberts à la mandoline, Andrea Roberts, son épouse, à la basse, Tony Ray, guitare banjo, et Jimmy Mattingly, que Danny Roberts a connu au sein des Grascals, joue du fiddle. Écoutons maintenant quelques titres pop-rock ou country en version bluegrass. Et on va commencer avec un groupe qui vient de Kostal en Géorgie, Eden Home. Composé de membres de la famille Lindblom, il y a les parents John à la basse et au chant, et Marina fiddle et chant, et leurs enfants Luke au dobro et au chant, Libby guitare et chant, Lucy mandoline et chant, et Timothy au banjo. Leur troisième album est paru l'année dernière. Il s'appelle Rhythm of the Tires, et sur cet album, ils ont repris un titre des Jugs, Grandpa, Tell Me About the Good Old Days.

0: Des Glugs en version bluegrass par le groupe Eden Home, Grandpa Tell Me About the Good Old Days, de leur troisième album paru l'année dernière, Rhythm of the Tires. Ashley Lewis est née un 5 avril à Sandridge dans l'Illinois, mandoliniste chanteuse. Elle a sorti un album en 2014, Captivated. Depuis, elle a sorti quelques singles et projette de sortir un deuxième album très bientôt. Sur cet album Captivated, elle a repris un titre de Leonard Cohen, Alléluia, accompagné par Jimmy Mattingly au fiddle, Andy Hall au dobro, Kent Wells à la guitare. Kent Wells à la guitare et à la basse.
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Vous êtes toujours sur WRCF en compagnie de Christian pour Bluegrass Rules. Il y avait tout d'abord Ashley Lewis avec sa version de Alléluia de Leonard Cohen de l'album Captivated de 2014. Et à l'instant, le groupe Free Rhine Bluegrass Band avec une reprise de Waylon Jennings, enregistrée également par Travis Tritt quelques années plus tard. Where Corn Don't Grow de l'album éponyme qui vient de paraître. Les membres s'appellent Damon Seal, guitare et chant, Daniel Oxendin, banjo et chant, Randall Woods, basse et chant, et David Combs à la mandoline. Voici maintenant The Biscuit Eaters, un groupe de Surrey County en Caroline du Nord, dont nous avons écouté un titre instrumental comme instrumental de la semaine il y a quelque temps, composé de 7 membres de la famille Wilkerson, Sam 16 ans, Joe 14 ans, Maggie Jane 12 ans, Silas 10 ans, Molly 7 ans et Meredith leur mère qui est institutrice à domicile et bassiste du groupe. Le père Jason lui est pasteur. L'album s'appelle North Carolina Kids et sur cet album ils ont repris un classique de Flatt & Scruggs, Rollin' in My Sweet Baby's Arms.

0: C'était The Biscuit Eaters avec Rolling My Sweet Baby's Arms de l'album North Carolina Kids de 2026. C'est une reprise d'un classique de Ernest Flatt et Earl Scruggs. La semaine prochaine, l'album découverte sera le premier album éponyme du groupe Trodden Thursday, dont les membres sont Cathy Penn Jenkins, fiddle et chant, son mari Justin au banjo, Evan Maynard à la mandoline et au chant, Ronald Mosley à la guitare et Kyle Perkins à la basse. Le groupe vient de Lexington au Kentucky. J'avais eu la chance de voir Cathy Penn Jenkins avec son groupe précédent en 2019 lors d'un festival à Lexington. Le groupe s'appelait Newtown. Voici un premier extrait pour aujourd'hui, il y en aura bien sûr trois la semaine prochaine. Celui que je vous propose tout de suite s'appelle A Thing Called Love.
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0: C'était Trodden Thursday avec A Thing Called Love de leur album éponyme qui sera notre album découverte la semaine prochaine. C'est leur premier. Retrouvons pour la troisième et dernière fois Darren Nicholson avec All Trains Come to Pass. Troisième et dernier extrait que j'ai choisi de notre album découverte de la semaine, Lonesome Trails and Tall Tales.
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Vous venez de passer une heure en compagnie de Christian sur WRCF à l'écoute de Bluegrass Rules, votre émission entièrement consacrée à la musique bluegrass. À l'instant, All Trains Come to Pass par Darren Nicholson, troisième et dernier extrait de notre album découverte de la semaine, Lonesome Trails and Tall Tales. Je vous donne rendez-vous la semaine prochaine pour un nouveau numéro de Bluegrass Rules sur WRCF. Bye bye!

Commençons cette émission par la chanson Dive Bar Beauty Queen, titre éponyme de son album sorti en 2025. Chanson écrite par Ashland vers ses 18 ans. Des paroles pour les gens authentiques, les vrais durs à cuire, qui aiment se retrouver au bar après une longue semaine de travail et passer un bon moment.

0: Ashland raconte.
1: J'ai grandi dans une ville appelée Piedmont, en Caroline du Sud, juste à côté de Greenville. Ma mère et mon père, qui est garagiste, ont d'excellents goûts musicaux. À la maison, on écoutait Merle Haggard, Gretchen Wilson, Chris Stapleton, Miranda Lambert, John Mayer. Au collège, j'ai découvert Bonnie Raitt.
0: Écoutons la chanson Last $20, extraite de son premier album, Traveling Kind, qui est sorti en 2021.

Ashland a commencé à chanter à l'église et a reçu un soutien indéfectible de ses parents ainsi que de ses deux frères lorsqu'elle a envisagé de faire carrière dans la chanson. Elle n'aime pas les études et arrête celles-ci après le collège. Elle suivra une formation pour devenir coiffeuse. En parallèle, elle chante les week-ends dans des bars et honky-tonks. Elle obtiendra son diplôme mais consacre tout son temps à la musique, c'est la seule chose qu'elle veut maîtriser. Elle commence à écrire des chansons.

0: Vous venez d'écouter Day by Day de l'album Traveling Kind.
1: Ashland Kraft participe à la première partie d'une tournée de Morgan Wallen, mais la pandémie mettra fin à la tournée. Elle est contactée par la production de The Voice et fut finaliste de la saison 13 en 2017. Coachée par Miley Cyrus, elle interprétera la chanson You Are My Sunshine ou encore Good Hearted Woman de Waylon Jennings. Écoutons cette chanson par le regretté Waylon.

Se produire dans les bars et honky-tonk, participer à des concerts, cela a permis à la chanteuse de forger son identité artistique et lui ont appris à captiver le public. 2021, elle sort un premier album, Traveling Kind. Produit par Jonathan Singleton, cet album met en avant la voix rauque et légèrement nasillarde de Kraft. Comme son titre l'indique, Traveling Kind est l'œuvre d'un esprit libre et vagabond. L'un des titres phares de l'album est Mimosas in the Morning, une chanson scintillante par la guitare. Écoutons ce titre, puis That's the Kind of Place. Dans cette chanson, Ashland Kraft maintient une tempo rock.

En 2019, elle rejoint Nashville afin de construire sa carrière dans les meilleures conditions. La signature d'un contrat avec le label Léo 33 et un contrat d'enregistrement avec Big Loud Records, puis ses débuts au Grand Ole Opry sont des événements qui vont concourir au succès de Ashland Craft. Peu après la sortie de son premier album, elle est invitée par The Brothers Osborne et participe au titre I Smoke Weed de l'album X-Tape Volume 2. Écoutez cette chanson.

Ashland participe à la tournée de Luke Bryan pour son Country Song Came On Tour 2025. La voici à Nashville pour le CMA Fest, où elle a donné un concert à guichet fermé sur la scène Chevy Vibes, en plein cœur de la capitale de la musique country. Ashland Craft s'est forgé une solide réputation comme l'une des voix les plus authentiques et percutantes d'une génération liée à la nouvelle musique country, mêlant l'énergie du rock sudiste au traditionnel récit de la country authentique. Son deuxième album, Dive Bar Beauty Queen, sorti en 2025, n'a fait que confirmer son talent grandissant. Écoutons le titre. Wasn't the Chevy, une ballade liée à la séparation d'un couple.

découvrons le titre Yar Sal. Cette chanson de rupture un peu loufoque est imprégnée de banjo et d'une attitude campagnarde. Une femme décide d'organiser un vide-grenier pour se débarrasser des affaires de son ex.

Voici une autre titre de l'album qui devrait mettre l'ambiance. Écoutons Kick Rocks Cowboy. Ashland Kraft déconstruit le cliché du cowboy prétentieux et apprêté. La chanson dégage une énergie communicative et fera sans aucun doute un tabac en concert.

En 2025, Ashland est sur le festival Country and Country à Londres. Elle sera sur la scène du Parc des Étoiles à Craponne-sur-Arzon en France le 26 juillet 2026. Ashland Craft s'impose déjà comme une chanteuse de scène captivante, confirmant son statut d'artiste montante. Elle revisite l'un des titres les plus percutants avec une nouvelle version de Yard Sale. Single sorti en mars 2026, cette fois-ci en duo avec Ashley McBride et May Estes. Chanson écrite par Cassie Tindall et Lee Starr, qui est aussi l'une des productrices de l'album.

0: Vous venez d'écouter la chanson
1: A Million Miles.
0: Dans la rubrique Portrait d'artiste, nous vous proposons
1: le groupe J.T. Road. J.T. Road est aujourd'hui un trio australien composé des sœurs jumelles Paula et Lee Bowman et Julian Matthew Sammet.
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0: Partons à leur découverte.
1: Le band est composé de Lee Juliet et Paula Louise Bowman, nés le 30 avril 1976, ainsi que de Julian Matthew Sammet, né le 7 juin 1973, et d'un quatrième membre, Alexander Simon Ross, né le 16 juin 1976. Les quatre artistes et amis se sont rencontrés lors de leurs études d'enseignement supérieur à Box Hill Institute of Music à Melbourne entre 1995 et 1997. Lee et Paula ont habité pendant leur enfance à Nungerner dans J.T. Road. Nungerner est une très petite ville et ils ont décidé alors d'appeler le groupe J.T. Road. Après avoir obtenu leur diplôme, elles ont commencé en compagnie de Julian à écrire et à enregistrer de la musique. En 2005, le trio va faire ses débuts musicaux sur le Festival australien de country music de Tamworth, en Australie bien sûr.

0: Vous venez d'écouter la chanson.
1: Thank God.
0: Quelques mots sur leur discographie.
1: 5 albums, plus de 17 singles et 8 vidéos musicales, c'est la preuve d'un grand dynamisme et d'un talent certain. Full Circle en 2005, Dirt Roads City Lights en 2007, Life at a Million Miles en 2009, Faraway Places en 2011, Hearts on Fire,
0: un album sorti en 2015.

0: Portrait d'artiste, cette semaine, allez à la rencontre de...
1: J.T. Road.
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4: Cinq albums. Plus de 17 singles et 8 vidéos musicales, c'est la preuve d'un grand dynamisme et d'un talent certain. Et ont remporté 2 CMAA Golden Guitar Awards du meilleur groupe country. Depuis 2012, c'est aussi plus de 12 awards qui sont venus récompenser leur parcours et à travers celui-ci leurs albums. Les 4 amis ont commencé à écrire et à enregistrer leur musique, genre unique de pop country, et ont sorti leur premier album, Full Circle, en 2005. Le groupe a eu 7 chansons classées dans le top 20 sur les radios australiennes, dont 3 placées dans le top 10 avec la chanson Million Miles en première place pendant 6 semaines consécutives. Ils ont également rallié une longue liste de fans au Canada en jouant sur des festivals tels que Dauphin Country Fest, Festival de musique country de Merritt Mountain, ainsi que Big Valley Jamboree.

0: venez d'écouter la chanson
1: Heart and Soul
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1: Des festivals sur lesquels ils ont partagé la scène avec de grands artistes tels que Alan Jackson en 2008 sur le plus grand festival canadien, le Dauphin Country Fest.
0: Lee nous raconte.
1: C'était magique, nous avions l'impression de planer. Le groupe fera les scènes des festivals suivants.
0: Au Canada.
1: Au Big Valley Jamboree. Oui Fest, dans lequel il côtoie Brooks and Dunn, Taylor Swift. Au Havelock Jamboree, Dauphin Country Fest. Et au Merritt Mountain Fest, festival sur lequel ils partagent la scène avec Kenny Chesney.
0: Aux États-Unis.
1: Ils seront aussi sur le CMA Fest à Nashville.
0: Et en Europe, on les retrouve en France, à
1: Berck Country Music Festival, Hard Rock Café à Paris, La Tour de Salvani.
3: A fan base in a different part of the country, and it's just, and we really enjoy when we play, seeing people's first reactions. It's really, it's priceless. And you never get that back. You always play in a place just for the first time, and we enjoy it. Yeah. We really enjoy that.
4: And the lineup of meeting fans after the show.
3: Yeah.
4: An hour and a half. Oh, it was fantastic. Mm. So we hope that Salvagni will be as memorable we think it will be.
0: Nous proposons d'écouter
1: Shakedown, Goodbye June.

0: Vous venez d'écouter la chanson
1: Running with the Wind. Que de chemin parcouru depuis 2005, 10 ans déjà que le groupe se produit sur les scènes de par le monde. Ces artistes ont joué aux côtés des plus talentueux de la country music, y compris Alan Jackson, Brooks and Dunn, Taylor Swift, Tim McGraw, Kenny Chesney, Vince Gill, Gretchen Wilson, Dwight Yoakam. Amoureux de musique, ils écoutent les Dixie Chicks, Caroline Dylan Jackson, Keith Urban, Little Big Town, Gleb Campbell et bien d'autres. Une rencontre fortuite avec la légende de la musique country australienne James Blundell s'est transformée en une tournée en Australie de 18 mois. C'est ainsi que tout a commencé. Une décennie vécue par J.T. Rhodes, ce trio talentueux figurant maintenant parmi les stars de country music à part entière.
0: Un message de Lee.
1: Le temps passe si vite. Jack et Leila, nos jumeaux, ont 13 mois maintenant et Paula a une petite fille, Jasmine, en juin 2016. Elle a maintenant 8 mois. Au plaisir de retrouver la scène pour vous.
0: Merci à Paula et Lee pour leur liner et espérons les revoir prochainement en France. Nous terminons cette émission avec les J.T. Rhodes avec une chanson
1: Don't Start a War,
0: extraite de l'album
1: Hearts on Fire.
0: Et on souhaite à ce trio bien sympathique une super belle route.

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2: Dans la rubrique Country Music and Movies, voici.
3: Honky Tonk Man, c'est un film américain réalisé par Clint Eastwood et sorti en 1982.

0: Synopsis. Durant la Grande Dépression, Red Stovall, issu d'une famille de cultivateurs de l'Oklahoma, est chanteur et compositeur de country. Alcoolique et rongé par la tuberculose, il se produit depuis 30 ans dans les bars de la région. Sentant qu'il passe à côté de sa carrière, il décide d'entreprendre un voyage en voiture à travers les États-Unis avec son neveu Whit, ainsi que son grand-père, pour passer une audition au Grand Ole Opry à Nashville, Tennessee. Malheureusement, Red est atteint par la tuberculose et son désir d'enregistrer un disque semble sérieusement compromis.
1: Hé, il y a une bagnole qui s'amène.
2: Une visite ? Avec un temps pareil ?

0: Un jour, il revient à la ferme familiale, alors que celle-ci vient d'être ravagée par un ouragan pour annoncer aux siens qu'il a décroché une audition dans une grande salle de Nashville, capitale et de la contrée. Son petit-neveu Whit insiste pour l'accompagner. Pendant le voyage, une véritable complicité s'établit entre l'oncle Red et le jeune Whit, qui font la connaissance de Marlène, une jeune fille qui rêve de devenir chanteuse.
1: C'est l'oncle Red. Oh Red, oh, mon petit frère, il est mort.
2: Ouais. Ivre mort.
1: Oh, petit frère, qu'est-ce que t'as fait encore?
2: Aidez-moi, on va le monter dans la maison.
3: Écoutons par Clint Eastwood la chanson No Sweeter Cheater Than You.

0: Son sac où tu l'as mis?
1: Il en a pas. Il n'y a que cette guitare.
0: Il n'a pas d'autres vêtements? T'as une idée où il pouvait bien aller comme ça, sans vêtements et sans même une brosse à dents?
2: À Nashville.
0: Nashville?
3: Une lettre est tombée de sa poche pendant que je lui ôtais ses vêtements. J'ai pas pu m'empêcher de lire les deux premières lignes. C'est un bonhomme qui lui demande de venir pour faire un essai au Grand Hall au prix.
1: Au Grand Hall au prix?
0: Mais pourquoi tu nous l'as pas dit tout de suite?
2: La lettre, sincèrement, je pense que j'aurais pas dû la lire.
0: Oui, bien sûr que t'aurais pas dû. Mais puisque tu l'as fait, t'aurais pu nous la laisser lire, à mon avis.

0: Vous venez d'écouter par David Frizzell, John Anderson, Marty Robbins et Clint Eastwood la chanson In the Jailhouse Now.
1: Son petit-neveu Whit insiste pour l'accompagner. Pendant le voyage, une véritable complicité s'établit entre l'oncle Red et le jeune Whit, qui font la connaissance de Marlène, une jeune fille qui rêve de devenir chanteuse.
2: Hé, hey, comment ça va, môme? Salut, viens voir ici. La mauvaise herbe pousse vite, hein? Merci de t'être occupé de la bagnole. Pas trop de bobos?
3: Oh, le réservoir d'huile fuit un peu.
2: Merde, c'est grave. Tu crois que je pourrais aller à Nashville?
3: Oui, à condition de ne pas la laisser manquer d'huile. Alors, c'est vrai? Vous allez chanter au Grand Ole Opry?
2: Bah, j'ai bien peur que ce soit juste une audition. Si cette bagnole encore veut bien m'y emmener, j'ai l'impression qu'elle est un peu capricieuse comme bagnole.
1: Voici par David Frizzell et Shelley West la chanson « Please Surrender ».

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0: pour décrasser. Un vrai torboyau. T'en veux un peu?
1: Non.
0: T'as tort, l'alcool tue les microbes.
1: Ah ouais, mais c'est maman. Si jamais elle savait que j'ai bu du whisky, elle aurait une attaque.
0: Oui, mais si elle ne sait pas, ça lui fera rien du tout.
2: Si tu crois pouvoir tenir un moment sur tes guiboles, il y a des œufs et des biscuits. Je referai le lit pendant que tu prendras des forces. Toi, tu viens et tu le laisses s'habiller tranquille.
0: Hé, hey, môme! Merci encore. Et motus et bouche cousue, hein?
1: Bien sûr.
0: À la tienne, moi, canard. Et surtout, fais pas de couac. S'il fait bon, on ira faire un tour, hein?

Vous venez d'écouter These Cotton Patch Blues par John Anderson. Voici la chanson Ricochet Rag par Johnny Gimble and the Texas Swing Band.

0: Maintenant, écoute. Je vais te dire pourquoi je te laisse aller avec lui. C'est pour que tu lui évites d'avoir des ennuis. Enfin, si tu peux. Le laisse surtout pas conduire quand il a un coup dans le nez. Mais écoute-moi. Je veux que tu me promettes que tu n'iras jamais dans l'Anne Sébastringue, tu entends?
1: Mais je vais écouter l'oncle Red chanter.
0: Eh ben, tu l'écouteras, mais dehors, pas à l'intérieur. Ça, il faut me le promettre. Ou je te laisse pas partir avec lui.
1: Oui, bon, d'accord. Mais c'est égal. Qu'est-ce que tu crois? Que je suis toujours un môme ou quoi? Quand il avait mon âge, l'oncle Red jouait dans les Bastringues depuis déjà longtemps.
2: Voici par Porter Wagoner le titre « Turn the Pencil Over ». Toutes ces chansons font partie de la bande sonore du film.

0: Bien. Si on part pour la Californie à temps pour le ramassage du coton, faudra qu'on ait tous les bras qu'on pourra avoir.
1: Oh, papa, s'il te plaît, laisse-moi partir avec lui. Tu l'as entendu? Il dit que j'ai du talent. Je pourrais devenir musicien et...
0: Je t'ai dit de te taire, compris?
1: Papa, je ne veux pas être toute ma vie un de ces minables ramasseurs de coton.
0: Oh, alors, monsieur pète plus haut que son cul, veut pas être un de ces minables ramasseurs de coton toute sa vie. Maintenant, écoute-moi, si ta mère et moi n'avions pas ramassé le coton pendant des années à s'esquinter les doigts jusqu'à l'os pour leurs enfants, où crois-tu qu'ils seraient maintenant, monsieur pète plus haut que son cul?
1: Papa, il s'agit pas de ça. Je veux avoir la chance de devenir quelqu'un, moi.
2: En attendant, tu vas aller dormir. Et tout de suite.
1: Mais il dit...
2: Va dormir. On reparlera de tout ça demain matin. Mais si jamais je t'entends dire un mot de plus, juste un seul mot, alors tu n'iras pas du tout. Et je ne reviendrai pas là-dessus.
3: Écoutez par Johnny Gimble and the Texas Swing Band la chanson « Texas Moonbeam Waltz, on vous invite à la danse ».

0: Pourquoi que vous me déposez pas dans un motel, hein?
1: Tu connais Bob Wills?
2: Ton oncle Red a écrit l'air qu'il est en train de chanter.

0: San Antonio. Where in dreams I
1: live. Salut Bob.
2: Mais qu'est-ce que tu fais par ici?
1: Oh, rien. Je pensais juste comme ça en allant à Nashville pour une sorte d'audition à Lollapalooza.
2: Oh, ça devrait marcher avec ta façon d'écrire et de chanter. À propos, ce qu'on a fait avec ta chanson, ça te plaît?
1: Formidable. Beaucoup mieux que je l'ai jamais chantée.
2: Merci, on l'a pas mal joué dans les balles. Ça a toujours marché. Hein. Tant d'orchestres l'ont mis à leur répertoire. On va l'enregistrer à Dallas la semaine prochaine.
3: Voici par Marty Robbins, la chanson générique du film Honky Tonk Man.
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0: Chemin faisant, il fait la connaissance de Marlène, une bonne à tout faire. Elle est piètre chanteuse mais prête à tout pour quitter son trou et rejoindre Nashville où elle espère faire carrière dans la chanson. Elle sera le dernier rayon de soleil de Red, juste avant que celui meure de la maladie et juste au moment où il enregistrait enfin un disque avec une maison de disques de New York venue auditionner de nouveaux talents à Nashville.
1: Oh non!
2: Plein flic, range-toi! Mets-toi sur le côté et te fais pas de bille, petit. Déranger ça en deux temps, trois mouvements.
1: C'est bien ce qui m'inquiète.
3: Conduire sans permis, c'est contraire à la loi dans cet état.
2: Pensez que voilà, monsieur l'agent, c'est mon neveu. Moi, je lui apprenais à conduire. Lui, c'est son grand-père, monsieur Wagoner. Et moi, Redstovall. On se dirige vers Nashville, où je dois passer...
3: Vous avez un permis. C'est contraire à la loi de conduire avec un seul phare dans cet état, permis de conduire.
4: Écoutons par Ray Price et Johnny Gimble la chanson San Antonio Rose.

0: Marlène, voici Red Stovall. C'est un chanteur et un sacrément bon. T'aimerais pas aller avec lui à Nashville? Tu feras tout ce qu'il te demande, hein?
1: Nashville?

Un tuba. Pauvre type, c'est une sacrée malchance. Bon, ça regarde Dieu maintenant. Faites entrer le numéro suivant, moi je vais aller lui dire.

0: Hopkins la chanson When the Blues Come Around This Evening.
1: C'est râpé. On s'est tapé tout ce chemin pour rien, mon.
2: Ils vont pas te laisser chanter au grand hall au prix?
1: Non, à moins que le docteur dise que tout va bien, ils vont nous en envoyer un, nous voir à la pension de famille cet après-midi. Tout ce chemin pour rien. Bon, peut-être que demain, je trouverai un moyen pour t'envoyer en Californie.
2: Docteur, est-ce qu'il pourra chanter au hall au prix?
3: Qui es-tu?
2: Je suis son neveu, c'est moi qui m'occupe de lui.
3: Ben, si tu veux qu'il s'en sorte, tu ferais mieux de l'emmener dans un sanatorium. C'est là qu'il devrait être. Il a besoin de soins médicaux suivis. Tiens, voici ma carte. Si t'arrives à le convaincre qu'il faut qu'il aille se faire soigner dans un sanatorium, et s'il a les moyens de payer pour ça, alors appelle-moi. Autrement.
2: Mais est-ce qu'il pourra chanter au Holopri?
3: Oh bon Dieu, fiston, l'Holopri, crois-tu sérieusement que sur un poste de radio nationale, il courrait le risque de le voir cracher ses poumons? Ce type devrait même pas chanter sous une douche.
0: Terminons cette émission avec Ray Price et Johnny Gimble, et la chanson One Fiddle, Two Fiddle.

0: fais-lui quand même travailler son champ.
1: Vite, appelle ce docteur. Il y a un téléphone en bas dans la boutique.
2: Ben, je vais m'en aller maintenant, monsieur Steph. Bon, alors écoute, fiston. Si jamais t'as de l'argent, et que tu veuilles qu'il ait une jolie pierre tombale, tu n'as qu'à me le faire savoir et je veillerai personnellement qu'elle soit la plus jolie tombe du cimetière. D'accord ?
3: Le neveu quitte le cimetière en compagnie de Marlène et annonce qu'il part rejoindre ses parents. Partie de l'Oklahoma, vivre en Californie, Marlène veut se joindre à lui, car elle dit qu'elle a toujours voulu aller en Californie.
4: Qu'est-ce que tu vas faire maintenant, Mo?
5: Je crois que je vais continuer mon chemin vers la Californie.
4: La Californie? Mais tu sais pas, j'en ai toujours rêvé. Oh, Moum, je ferais n'importe quoi pour aller en Californie. Ça te dérangerait pas si j'y allais avec toi? Je pensais que ce serait peut-être bien si, en mémoire de Red, on pouvait, tu vois, monter un petit numéro tous les deux et chanter quelques-unes de ses chansons. Ce serait vraiment chouette et tu pourrais même faire des costumes et tout. Et on pourrait passer dans des bastringues et même se faire un peu d'argent. Je veux dire, juste assez pour nous conduire en Californie. Je crois vraiment que c'est une bonne chose à faire.
6: On et pourrait voici prendre un nouveau venu, Red Stovall.
4: Et peut-être l'immortaliser. Tu crois pas que c'est une bonne idée que j'ai eue là, mon...
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0: Bonsoir, on vous propose une émission consacrée aux grandes dames de la country music sous le titre
1: First Ladies of Country. Place aux premières dames de la country music avec Dolly Parton, Tammy Wynette. De la chanson Crazy de Patsy Cline en 1961 et Emmylou Harris avec Boulder to Birmingham. Linda Ronstadt, Dolly Parton et d'autres stars du genre comme Loretta Lynn, toutes ont contribué à promouvoir la country music et à la faire vivre.
0: Quelques chansons de ces grandes stars de la country music.
1: Jolene par Dolly Parton.

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0: Écoutons quelques chansons de ces grandes stars de la country music.
1: Boulder to Birmingham par Emmylou Harris.

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1: Coal Miner's Daughter par Loretta Lynn.

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Bonjour, c'est Marion de Radio Arc-en-Ciel Strasbourg qui propose un contre autre chose WFF Country avec à l'instant Mrs. Dolly Parton 925. C'est un numéro 1 qu'elle a eu en 1980, mais c'est aussi le titre d'un film dans lequel elle a brillé à l'époque. Charlie Daniels rend hommage à Gene Autry dans un album Boots Too Big to Fill, a tribute to Gene Autry, et va nous interpréter Back in the Saddle Again.

Et nous sommes restés sur cet album Boots Too Big to Fill, tribute à Gene Autry avec Mule Train, Marty Stewart et ses Fabulous Superlatives. On revient en 2006 avec un petit single sorti par Regan Hudson, quelqu'un qui élève du bétail en Caroline du Nord et qui va nous interpréter I Don't Need You.

0: Alex Miller, Second Hand Smoke, un petit single qu'il a sorti en 2025 et co-écrit par Alan Jackson et Jim McBride. Jim McBride qui est décédé au mois de janvier 2026. Aaron Lacombe, notre prochain, va nous interpréter un extrait de son album Breaking Ground. Il a été élevé à Detroit, il a déménagé Hill Country au Texas et va nous interpréter The Laundry Song.
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0: Tammy Cochrane qui vient nous interpréter Angels in Waiting, une chanson qui la touche particulièrement parce que ça a été écrit. C'est l'histoire de ses deux frères, Sean et Alan, qui sont décédés de la mucoviscidose il y a quelques années. Et c'est un titre qui a été écrit par Jim McBride, qu'on a écouté un peu plus tôt. Et je vous propose de rester avec Alan Jackson et son Chattahoochee, notre prochain morceau, qui a été un numéro 1 en 1993. Et là aussi, qui a été composé par lui-même et Jimmy Ray McBride, qui est décédé donc le 7 janvier 2026, il avait 78 ans.
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Aaron Neville qui vient de nous interpréter The Grand Tour, cet extrait d'album From Where I Stand, c'est pratiquement d'où je viens, c'est de l'influence des Noirs américains, notamment dans la country music, un excellent album. Et ça, c'était un numéro 1 en 74 pour George Jones et Becky Hopps qui est passé à Marmoutier. C'est en Alsace avec les Rhone Riders en 1979. Va nous interpréter un titre que j'aime bien, I Don't Dance with Strangers.

0: c'est quelqu'un qui était né en 1936 et qui nous a quittés en 2019 à Warren, dans le Michigan, à 83 ans. En fait, c'était un Canadien et son vrai nom, c'est Giovanni Domenico Scafone. Je vous propose d'écouter un deuxième titre de Mr. Jack Scott de son album Where to Survive, Tennessee Saturday Night.
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Gretchen Wilson qui va nous interpréter un extrait de son album Ready to Get Rowdy. I ain't that desperate yet. Elle me rappelle un petit peu la voix de la prochaine chanteuse, Ellie Cohen. Ellie Cohen, c'est une Texane toute jeune qui vient de sortir un petit single en 2026. Et le titre, c'est Conway Kind of Mood. En gros, les paroles, c'est Hey Cowboy, avant de choisir ton morceau préféré au jukebox, je dois te dire que je suis d'humeur à la Conway.

Et nous sommes restés au Texas avec Curtis Grimes et What I'm Here For, c'est le titre de l'album dont on vient d'écouter le petit extrait Died and Gone Country. Il vient de Gilmer au Texas. Il a fait participer à The Voice en 2011. Ça fait quand même un bail qu'il est dans le métier. Dan Wesley White et Kendall Shaw, When I Drink Baby, You Know Things. Ça, c'est le titre de l'album et c'est le morceau que je vais vous proposer. C'est un ancien militaire qui a joué dans une fanfare de l'armée américaine. Il a baladé partout dans le monde, c'est un vétéran aussi, handicapé, et c'est quelqu'un qui lutte, qui milite pour la prévention du suicide chez les vétérans. 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

0: Mr. Garth Brooks vient nous interpréter un autre dernier titre, It's Midnight Cinderella de son album Fresh Horses. Et auparavant, on a écouté Casey Chestnut, le fiston de son papa, Mark Chestnut, qui nous a interprété un petit single qu'il a sorti en 2025, Uninvited Guest. Et on va se quitter avec Charlie Pride, son numéro 1 de 1972, Kiss an Angel Good Morning. C'est Marion qui vous a présenté son Country Roots Show. Merci d'écouter WRCF Country et bonne semaine.
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Salut les country girls, salut les country boys. Bienvenue sur WRCF pour un nouveau numéro de Sur la route de Nashville en compagnie de Christian. Cette semaine, l'album découverte s'appelle Villain Era. C'est le 7e depuis 2010 de India Rami. Elle est née à Rome en Géorgie et installée à Nashville. Avant la musique, elle a travaillé comme procureur en matière de violence domestique. Nous allons écouter au cours de l'émission trois titres de cet album. Le premier que nous venons d'écouter en ouverture, c'était We Ride at Dawn. 49 Winchester est un groupe américain de country Southern Rock Americana, originaire de Castlewood en Virginie. Les membres s'appellent Isaac Gibson, guitare et chant, Chase Chaffin à la basse, Buzz Shelton à la guitare, Noah Patrick à la pedal steel guitare et Tim Hall à la batterie. Ils viennent de sortir leur 8e album, Change of Plains, dont voici un extrait, Bringing Home the Bacon.

Bringing Home the Bacon par 49 Winchester, extrait de l'album Change of Plans, leur 8e qui vient de paraître. Voici maintenant Tess Frizzell, issue d'une longue lignée de musiciens, fille de Shelley West et du compositeur interprète Allen Frizzell. Sa grand-mère est Dottie West, une figure majeure de la country des années 50-60. Son grand-oncle est Lefty Frizzell. Et son oncle David Frizzell a connu quelques succès dans les années 80. Elle vient de sortir un nouveau single, un album est en préparation. Le single que je vous invite à écouter tout de suite s'appelle « I Will Show You Love ».

Vous êtes bien sûr WRCF en compagnie de Christian pour Sur la route de Nashville. À l'instant, David Lewis, originaire de Belleville au Texas. Ses influences sont Mère Lagarde, George Strait et Brooks and Dunn. Il a débuté en 2019 et a sorti 2 albums et 1 EP. Floorboard Full of Roses est le titre de son nouveau single que nous venons d'écouter. Juste avant, Tess Frizzell avec son nouveau single I Will Show You Love. Comme je vous l'ai dit juste avant, un album est en préparation. Lillian Hackett vient de Locksville en Virginie. Elle a participé à la saison 22 de American Idol qui a été diffusée en 2024. Elle a déjà produit 2 singles dont celui que vous allez écouter tout de suite, Tennessee.

C'était Liana Hackett avec l'un de ses deux premiers singles, Tennessee. Cara Ann Stanley est un produit de l'intelligence artificielle, produit par le label Limehouse Records, spécialisé dans ce genre de production. Donc si vous voyez un jour un album de chez Limehouse Records, vous saurez que c'est de l'intelligence artificielle. C'est vraiment très bien fait. L'album s'appelle Give Them What They Want. Je vous propose de vous faire votre propre idée avec le titre Old Fashioned Man.

Vous venez d'écouter un pur produit de l'intelligence artificielle, Cara Ann Stanley, avec Old Fashioned Man, de l'album produit par Limehouse Records, Give Them What They Want. Jimmy Bowen vient de Charlotte, en Caroline du Nord. Il a commencé la musique dès l'âge de 5 ans. Pendant 30 ans, il a joué du bluegrass avec Charlie Waller and the Country Gentlemen ou encore David Parmley and the Continental Divide. Il va produire très bientôt son premier album solo et country, non pas bluegrass. Voici son tout premier single, Mile Marker 10. Et juste après, on retrouve India Rami avec le deuxième extrait de l'album découverte de la semaine.

0: Vous êtes toujours sur WRCF en compagnie de Christian pour Sur la route de Nashville. Nous avons écouté tout d'abord Jimmy Bowen avec son premier single solo Mile Marker 10 et à l'instant India Rami avec le deuxième extrait de notre album découverte de la semaine, son septième album Villain Era. Le titre c'était Scattered and Small Thread. On va revenir quelques années en arrière avec Rodney Crowell qui était en France il y a quelques semaines au Café de la Danse à Paris. Voici un extrait de l'album de 1992, Life is Messy, Lovin' All Night.
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0: Vous venez d'écouter Rodney Crowell avec Lovin' All Night de l'album Life is Messy de 1992. Voici maintenant celle qui fut son épouse de 1979 à 1992, Roseanne Cash, avec un titre que j'adore de l'album de 2003 Rules of Travel. Titre qu'elle a enregistré en compagnie de son père Johnny Cash. C'est peut-être le dernier enregistrement qu'a fait Johnny Cash avant de nous quitter. Et curieusement, la chanson s'appelle September When It Comes.
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Vous êtes encore pendant quelques minutes sur WRCF en compagnie de Christian pour Sur la route de Nashville. Nous avons écouté successivement Roseanne Cash et son père Johnny Cash avec September When It Comes de l'album Rules of Travel de 2003 et à l'instant Hank Williams Jr. avec Family Tradition de l'album du même nom de 1979. Martina McBride a toujours été une de mes chanteuses préférées. En 1997, elle sortait l'album Evolution qui contenait ce fabuleux titre A Broken Wing. Voici une version live de 2008.

0: Quelle voix Martina McBride, notamment sur ce titre A Broken Wing, enregistré pour l'album Evolution en 1997. La version que nous venons d'écouter est une version live de 2008. La semaine prochaine, l'album découverte sera Real Damn Deal, le premier album sur un label majeur, en l'occurrence Warner, de Braxton Keys, né le 13 avril 2000 à Midland au Texas. Ses influences sont George Strait, Tracy Lawrence. Il a enregistré ses premiers singles dès 2019 et sorti un EP en 2020. C'est donc son tout premier album et c'est pour moi le meilleur album masculin depuis le début de cette année 2026. Et nous en écouterons non pas 3, mais 4 extraits la semaine prochaine. Pour aujourd'hui, j'ai choisi le titre That All Hearts Get Broken.
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C'était Braxton Keyes avec That's How Hearts Get Broken de son premier album pour le label Warner, Real Damn Deal. Il sera notre album découverte la semaine prochaine et nous en écouterons non pas 3, mais 4 extraits car c'est vraiment pour moi le meilleur album masculin depuis le début de cette année 2026 et ça va être difficile de faire beaucoup mieux. Retrouvons pour la troisième et dernière fois India Rami avec le titre Welcome to my villain era, extrait de notre album découverte de cette semaine, son 7e villain era. Oh, well.

Vous venez de passer une heure en compagnie de Christian sur WRCF à l'écoute de Sur la route de Nashville. Pour terminer l'émission, nous venons d'écouter pour la troisième fois India Rami avec le titre Welcome to my villain era, extrait de son nouvel album qui était notre album découverte de la semaine, Villain Era. Je vous donne rendez-vous la semaine prochaine pour un nouveau numéro de Sur la route de Nashville sur WRCF. Bye bye.

Smith à The Wheel est encore actif, ayant sorti un album intitulé It's a Good Day en 2010. Pour les remercier d'avoir chanté la chanson de Brassens, Les Copains d'abord, nous programmons quelques morceaux de leur répertoire.

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Howdy Cowboys and Cowgirls. C'était avec ma nouvelle découverte Rachel Brooke et I Chose Poorly, extrait de son premier album This One's For You, que nous avons débuté cette émission. Et on poursuit avec I Still Think I Love You, le nouveau et premier single de Nick Pauly, canadien de l'Alberta, un artiste très prometteur.

après ce I Still Think I Love You de Mick Pollock, retour aux States avec Meg and the Wheelers, originaire de Chicago, pour de la vraie country western music, avec The Hell I Want, extrait de leur nouvel album Honky Tonk Wisdom.

Vous êtes bien avec George dans le Texas Highway Radio Show. Et après The Hell I Want de Megan Thee Wheelers, voici Can't Follow You There, qui est le tout nouveau single de la nouvelle star norvégienne Odin Bredhaug. À vous de juger.

C'était Can't Follow You There, le single de la nouvelle star norvégienne Odin Brenghaug. Vous écoutez le Texas Highway Radio Show avec Georges. Chase Kaimi est un auteur-compositeur-interprète établi au centre du Texas. Il insuffle à sa musique une perspective sincère et ancrée dans le réel, comme le prouve son nouveau single « My Crazy ».

0: Anna Scott, originaire de Cleveland dans l'Ohio, a figuré au programme de festival aux côtés de vedettes telles qu'Ashley McBride, Blake Shelton, Parker McCollum, John Pardee, The Chicks et Ella Langley. Diplômée de l'université de Belmont, qualifiée d'artiste la plus complète de la scène country féminine, Anna est une voix à suivre de près au sein de la nouvelle génération de pionnières de la musique country. On l'écoute nous interpréter Pick Up the Tab, Anna Scott.
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1: C'était la jeune nordiste Anna Scott dans son nouveau single Pick Up the Tab. En tant qu'auteur-compositeur, Ron McNeil compte à son actif plus de 90 titres enregistrés, dont plusieurs se sont classés dans les hit parades au Canada, en France, en Australie et aux États-Unis. Calling All You Heroes, son nouveau single, évoque l'esprit de la Outlaw Country.

Ron McNeil, Calling All You Heroes. Avec son nouveau single, When One Door Closes, Steve Anthony nous livre un hymne puissant et ancré dans le monde ouvrier, célébrant la persévérance.

C'était Songs About Us, morceau extrait du nouvel album du même nom de Jason Aldean, l'artiste aux 30 singles classés numéro 1 dans les charts. Et après ce Songs About Us, voici No Roots, extrait de Easy Does It, le nouvel album du troubadour californien Kevin Carducci.

Kevin Carducci, extrait de son tout nouvel album intitulé Easy Does It, et le morceau que nous venons d'écouter s'intitule à lui No Roots. Originaire du Maryland, Jackson Dean, lui, s'est classé dans les hit parades avec les singles Don't Come Looking, Fearless et Heavens to Betsy. On souhaite le même avenir à Wildfire, extrait de son nouvel album Magnolia Sage.

Vous venez d'écouter Wildfire, extrait de l'album Magnolia Sage de Jackson Dean. Le collectif musical maintes fois primé, CEO Shadow, puisque c'est leur nom, poursuit sa remarquable série de succès au sommet des classements avec la sortie de son nouveau single Another Saturday, disponible partout depuis le 1er mai de cette année. On écoute donc CEO Shadow, Another Saturday.

0: On ne le présente plus, vous l'avez tous reconnu, c'est notre Beatle Ringo Starr qui nous a interprété Returning Without Tears, extrait de son nouvel album Long, Long Road.
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0: Le nouveau single de Live in Page Town, Go On and Fly est bien plus qu'une simple chanson. C'est un hymne ancré dans leur devise Yes to Life. Les harmonies du duo véhiculent le poids de la liberté qui naît de la volonté d'aller de l'avant. On écoute

Après ce Go On and Fly du groupe Live in Page Town, voici James Dunning, ancien leader et principal auteur-compositeur de Lost Immigrants, un groupe d'Americana basé au Texas. Durant 20 ans, Dunning a sillonné le Texas et ses environs, se produisant aussi bien dans des lieux historiques que sur les grandes scènes de festivals. Son nouveau single, My Baby's Eyes, Sonnet 130, est une réinterprétation d'un poème classique.

Vous venez d'écouter My Baby's Eyes par James Dunning. Martha Fields et son super groupe des meilleurs musiciens français sera, lui, à l'American Fair de Châteauneuf-les-Martigues, près de Marseille, le 13 juin, pour un concert gratuit. On écoute donc Martha Fields dans All I Know, extrait de son album de 2024, Bramble Bridge.

Vous venez d'écouter Martha Fields, All I Know. Elle sera donc au Festival American Fair de Châteauneuf-les-Martilles le 13 juin. On va se quitter sur une ma révélation de la semaine, un second titre extrait de l'album This One's For You de Rachel Brooke, avec qui nous avons débuté cette émission, et ça s'intitule The Real Pretender.

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Voilà, le Texas Highway Radio Show, c'est terminé pour cette semaine. On se retrouve dans 8 jours pour une nouvelle émission. En attendant, passez une bonne semaine. Keep cool, keep country, and take it easy, folks. Bye-bye.

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3: Bonjour les passionnés de country music. Voici la rubrique Autour d'un album et nous allons aujourd'hui à la rencontre de Ella Langley. Cette jeune artiste est née le 3 mai 1999 dans le village de Hope Hull en Alabama. Fille de Jason et Heather Langley, Ella est la cadette d'une fratrie de 4 enfants. Elle grandit dans son village natal, dans une maison où la musique occupe une place importante dans la vie quotidienne, la famille chantant souvent à l'église et invitant régulièrement ses voisins pour des soirées dans lesquelles la musique et le chant occupent l'espace. Après un bonjour de Ella, écoutons la chanson « Choosing Texas », extraite de son album. Dandelion, qui vient de sortir sous Sow God Records, Colombia, c'est en avril 2026.
4: Hello France, this is Ella Langley and I'm happy to spend some time with the listeners of WRCF Radio. Thank you for listening to my latest album Dandelion, I think you'll like it. See you soon.

Écoutons Dandelion. C'est une chanson qui est sortie le 30 janvier 2026 en tant que single promotionnel de son deuxième album studio du même nom. Ella Langley a écrit la chanson avec Joybeth Taylor, Austin Goodloe et Brett Tyler.

L'album s'ouvre sur Froggy Went a Courtin', une chanson folklorique et comptine séculaire, avant de laisser place à quelques morceaux dignes d'une légende. Le titre éponyme, empreint de nostalgie, Dandelion. L'ambiance cinématographique de Low Lights en guise de générique de fin. Les douces harmonies en duo avec Ernest sur Loving Life Again. Et bien d'autres encore. Écoutons, Froggy Went a Courtin' est ensuite Loving Life Again.

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Les moments les plus forts révèlent l'assurance sudiste de l'anglais et son penchant pour la mélancolie. Chosen Texas, bien sûr. Mais aussi les accords puissants de I Gotta Quit et l'irrésistible It Was God Who Made Honky Tonk Angels. Une référence à la chanson éponyme de Kitty Wells, pionnière du genre, sortie en 1952. Écoutons pour terminer cette présentation la chanson It Was God Who Made Honky Tonk Angels.

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1: Bonjour, nous accueillons un nouvel animateur qui rejoint la grande famille de WRCF. Il s'agit de Patrick Molly qui présente sur IDFM depuis 1994 l'émission « Country et souvenirs » dans laquelle Patrick privilégie des artistes qui ne sont pas sur les grands labels. Il s'attache aussi au succès des 70 dernières années. Bienvenue à Patrick, nous lui laissons le micro.
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Eh bien, bonjour à tous. Un nouveau Contraint de souvenirs qui commence avec Patrick Mullis. C'est le 1300 et quelques énième émission de la country music sur IDFM Radio. Alors, on va commencer avec Jadis.

C'était le Travis Red Ball, Driving My Life Away. Allez, on va continuer avec un titre de monsieur Artfish, et ça s'appelle tout simplement Happy Anniversary. Et ça fait partie d'un album où il reprend que des titres de monsieur Glenn Erickson. Et alors, si le disque veut bien partir, parce qu'il n'a pas l'air de vouloir démarrer, alors on va passer à autre chose.

Il s'appelle Artfish et nous chantait Happy Anniversary. Allez, on va écouter maintenant Carlton Anderson, Boots by the Door.

Il s'appelle Carlton Anderson. Vous êtes sur IDFM Radio et vous êtes également sur WRCF. Vous écoutez Country and Souvenir comme chaque semaine. Allez, Andodine et les Farm Machines, prépare-moi.

Johnny Russell, Distant Dreams. Drums. Allez, un Texan maintenant, il s'appelle Jimmy Bowen, Mal Marker 10.

0: Eh bien, c'est Monsieur Jimmy Bowen. Allez, on va continuer avec un inconnu pour nous. Non, non, écoutez-moi ça. Je suis sûr que vous connaissez. Elle s'appelle Wanda Jackson.
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Le grand succès de Conway Twitty qui était repris par Madame Wanda Jackson. Allez, on va écouter maintenant un nouveau titre pour Trey Calloway.

En quittant Hall of Fame, c'était Monsieur Trey Calloway. Voici un autre Texan, il s'appelle Bowen comme Jimmy, mais lui c'est Ronnie. And that's a drink.

And by the Dream, sur Ronnie Bowen. Il y a aussi un grand classique par Skeeter Davis, ça s'appelle Am I That Easy to Forget? Skeeter Davis.

Skeeter Davis, I'm a bit easy to forget. Et celui qu'elle a lancé, c'est Monsieur Dylan. On l'écoute très souvent et j'aime bien les associer. Là, c'est Don't Rock the Jukebox. Non, c'est pas celui-là. Dance on Saturday Night. On écoutera Don't Rock the Jukebox juste après.

Dylan Dansant Saturday Night, et la voici maintenant la version, sa version de Don't Rock a Jukebox de Monsieur Alan Jackson.

Dylan de Fadilam avec Don't Rock the Jukebox et juste avant Dance on Saturday Night. C'est parti pour Bluegrass maintenant avec Danny Byrne pour commencer. C'est tout nouveau.

C'était Monsieur Danny Burns. C'est pas tout nouveau, non, je l'avais déjà passé la semaine dernière, mais c'est son dernier single. Quand même, maintenant on va écouter, eh bien, Jim and Jess, ça c'est beaucoup plus vieux. On va écouter Let Me Whispers, Jim and Jess.

Jim and Jess, Let Me Whisper. Allez. Jimmy Skinner.

Ouais, c'est Jimmy Skinner avec Fallen Leaves. Et pour quasiment terminer la première heure, eh bien, c'est Dylan Bradley avec Mary's Rock, c'est son dernier single.

Et voilà, c'est déjà la fin de la première partie de 40e souvenir. On se retrouve dans 2 minutes pour la deuxième partie si vous écoutez sur EDFM Radio. Et par contre, sur WRCR, vous n'aurez pas d'émission à la suite. Il suffit par contre de la demander en envoyant un message à countryedfm@gmail.com et je vous ferai un plaisir de vous l'envoyer.

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Bonjour et bienvenue sur Soleil FM 96.3. J'espère que vous allez tous bien. Et si toutefois ce n'était pas le cas, eh bien nous sommes là pour te donner l'envie d'avoir envie d'écouter pendant 1h30 de la musique country, du rock and roll et bien d'autres styles de cette musique qui nous vient du pays de l'oncle Sam. Voilà. En intro, je te propose Louis Jordan, Caledonia.

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1: Et voilà, ceci étant fait, ceci étant dit, on va commencer la partie country avec Merle Haggard, Brandy Man, suivi de Blake Shelton, Kiss My Country Ass.

Et on continuera, si tu le veux bien, avec Waylon Jennings, Sweet Metal Revenge, suivi de Johnny Darrell Roy, Don't Take Your Love to Town.

Et tout va bien avec Jacob Lydia, I'm Doing Alright, suivi de Tyler Wayne, Let's Stick to Loving.

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1: Alors aujourd'hui, ami, je te propose un voyage à Baltimore dans l'état du Maryland, à l'embouchure de la baie de la Chesapeake. Tiens, cela me rappelle une anecdote. En sortant d'un honky-tonk vers 2h du matin, qui se trouvait sur une péniche où nous avions écouté le groupe country The Whales, les baleines, il y avait un attroupement de pêcheurs sur un appontement qui attrapait quoi ? Eh bien le fameux crabe bleu de la baie de Chesapeake. Je n'ai jamais vu de crabe aussi gros et surtout de couleur bleue. Très comestible, j'avoue que je n'ai pas eu l'occasion d'y goûter. Voilà, ceci étant fait, Baltimore est depuis longtemps un important port maritime. Le Fort McHenry, c'est là où l'hymne américain a vu le jour. Il se trouve à l'embouchure du port de Baltimore. Aujourd'hui, cette zone portuaire comporte des boutiques, des cabanes pour pêcheurs et des attractions comme la visite de l'USS Constellation, navire de guerre de l'époque de la guerre de sécession. Et l'aquarium national qui abrite des milliers de créatures marines. Eh ben voilà, tu as le choix. Baltimore est une ville agréable à vivre, surnommée Charm City. Pour te déplacer, le métro à Charles Center sera le plus pratique. Ne manquez pas le National Aquarium et pendant que tu y es, Inner Harbor avec ses boutiques, ses restaurants de produits de la mer et bien d'autres choses qui font le charme de Baltimore, ainsi que le Railroad Museum, par exemple. Voilà, amigo, un coucou à Bikeman qui connaît très bien Baltimore pour y être allé pendant son voyage de noces. As-tu eu le temps d'admirer tout ce dont je viens de parler ? Ça, amigo, c'est une autre histoire, il faudra lui demander. See you, amigo.
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1: Je te propose dans la séance rock'n'roll toujours un hommage à Elvis Presley avec pour commencer Aaron Deville, Young and Beautiful, suivi de Marty Stewart, Don't Be Cruel, et pour terminer Billy Ray Cyrus, One Night.

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4: Howdy Jack, howdy Marcelito, howdy the country boy, the country girl. Et encore une nouvelle semaine qui commence, j'espère que vous allez tous bien. Et on va attaquer par un premier morceau, on va écouter Kevin Thomas. Et le titre qu'on écoute, c'est High in Country Today.

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1: Pour suivre, on écoute Rustwood Melody et le titre qu'on écoute, c'est Too Quick for Your Lasso.

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1: Poursuivre, on écoute Jace Geo et le titre qu'on écoute c'est Diggy Lay, Diggy Low.

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3: De la bonne country musique. On écoute The Martin Boy, un duo de frères. Et le titre qu'on écoute, c'est College Man.

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1: Poursuivre, on écoute James G.D. Case et le titre qu'on écoute c'est I'm Stepping Through the Fire.

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1: Pour suivre de la bonne Outlaw Country, on attend le dernier album, quelqu'un qu'on n'avait pas écouté depuis un moment. On écoute Whitey Morgan avec le titre Bourbon and the Blues.

Voilà, c'est fini pour ma part. Je repasse la main à notre ami Jack. Je vous dis à la semaine prochaine. So long, Jack. So long, Marcelito. So long, les country boys, les country girls.

0: Et dans cet Only Country Guys and Girls, je n'aurai pas grand chose à dire, simplement que le festival de Mirande is back. Eh oui, certains diraient comme à la grande époque, la preuve.
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Une pléiade d'animations, je vous lisais comme à la grande époque, exposition de voitures, de motos, des danseurs à perte de vue, de la musique bien sûr au festival de Mirande. Notez les rendez-vous 10, 11, 12, 13, 14 juillet avec des têtes d'affiche comme celle que nous écoutons actuellement. Il s'agit du groupe Ricochet. Alors peut-être ce groupe ne dit pas grand-chose à certains parmi vous. Sachez qu'il a fait les beaux jours du Billboard américain, notamment en 1996, avec ce number one que nous écoutons. Superbe titre, Daddy's Money, qui reste encore dans toutes les mémoires et que l'on aura sûrement plaisir à réécouter. Donc à Mirande cet été, on va enchaîner, écoutez, justement avec le groupe Ricochet. On va, oui, on a un parti pris, on va passer principalement les têtes d'affiche américaines qui seront à Mirande cet été. Pardon pour tous les autres, mais on ne va pas les oublier, bien sûr. Ils seront donc les Ricochet le samedi 11 à Mirande cet été avec ce titre tout de suite que je vous propose, He's My Trouble.

Miranda is back, les amis, c'est dans cet Only Country. Nous vous parlons de la programmation musicale. N'hésitez pas à aller sur le site internet du New Miranda Festival. Je dis même Miranda en anglais, vous vous rendez compte. N'hésitez pas à y aller donc, car les animations, eh bien, elles sont vraiment trop nombreuses pour pouvoir vous en parler. Il y en a vraiment pour tous les goûts et tout cela made in US. Alors n'hésitez pas à aller feuilleter, si l'on peut dire, leur site internet. Il y a même du rodéo cette année, c'est vous dire. Alors, le vendredi 10 juillet, à Miranda, il y aura The Quiet Pie Pickers, le vendredi 10, hein, Jimmy Cornette and the Deadman, toujours le vendredi bien sûr, le troisième groupe, Redneck Roots Band, tout cela sur la grande scène, et puis n'oubliez pas que place d'Astarac en centre-ville, là aussi, il y a des groupes qui sont là pour vous accompagner, et tout cela gratuitement. Le samedi 11, eh bien écoutez, quel samedi soir, il y aura les Frenchies des Bootleggers. Et puis,

Les Two Tones of Steel que l'on aura le grand plaisir d'applaudir et d'apprécier le samedi 11 juillet sur la grande scène de Mirande. Les Two Tones of Steel, originaires de San Antonio, Texas. Eh oui, ils seront là pour vous. Auparavant donc, comme je vous l'ai dit, cette soirée du samedi débutera l'11 juillet par les Bootleggers. Ils seront suivis des Two Tones of Steel. Et puis, troisième groupe de la soirée, non des moins, dans le groupe Ricochet, avec lequel nous avons entamé cette Only Country spéciale programmation de Mirande 2026. Le dimanche 12, ça sera les Monkees Hunker qui débuteront la soirée. Là, on enchaîne toujours avec les Two Tones et ce superbe titre, Vegas.

C'est un album que j'avais particulièrement apprécié et que j'ai plaisir à vous faire écouter, du moins ces deux titres. L'album c'était Vegas, c'est le titre qui tourne juste derrière moi, les Two Tone of Steel qui seront donc au Festival de Mirande le samedi 11. Nous en étions au dimanche 12 avec des Monkeys Uncle, ça sera suivi des Mariotti Brothers, bien connus en France. Et puis le dimanche, nous clôturerons cette soirée en beauté avec, s'il vous plaît, un autre Américain, Monsieur George Ducasse, que nous avions eu là aussi la chance d'apprécier au festival Country Rendez-vous de Craponne sur Arzon. Monsieur George Ducasse avec notamment cet incontournable Teardrops.

George Ducasse dans cet Only Country, artiste que vous pourrez applaudir donc au festival de Mirande cet été, le dimanche 12 juillet. Auparavant, vous aurez applaudi sur cette même scène les Mariotti Brothers et The Monkees Uncle. George Ducasse qui va d'ailleurs nous accompagner tout au long de cette Only Country pour au moins cette seconde partie. Le lundi 13 juillet à Mirande, vous pourrez applaudir les Firebirds, suivi d'Alain Chenavière et les Alligators et d'Americana. Et nous on continue avec George Ducasse. Why Start Now ?

La soirée s'annonce chaude le dimanche 12 juillet avec notamment George Lucas que l'on écoute actuellement. Le mardi 14, eh oui, comme toutes les bonnes choses ont une fin, eh bien le New Festival Mirande 2026 se clôturera le mardi 14, donc avec au programme Buffalo Hillbilly et Minnesota. Je récapitule, le vendredi 10, The Quiet Pie Pickers, Jimmy Cornette and the Deadman, Redneck Roots Band, le samedi 11, Bootleggers, les Two Tons of Steel, Ricochet, dimanche 12, The Monkees Smile, les Mariotti Brothers, The Monkees Hunker, si j'écrivais mieux, on lirait mieux, et puis George Lucas, donc le dimanche 12, lundi 13, les Firebirds, Alain Chenevière, les Alligators, Americana, et le mardi 14, Buffalo Hillbilly et le groupe Minnesota. N'hésitez pas les amis à aller sur le site du Festival de Mirande. Quelle renaissance! En tout cas, un grand bravo à eux pour cette renaissance et merci d'avance à tous ceux qui sont impliqués de près ou de loin dans le retour de cette grande manifestation US. Ah oui, les amis, ça va être pas mal du tout. N'oublions pas, bien sûr, les autres festivals, on est d'accord. Allez, on se retrouve, même endroit, même heure, la semaine prochaine. Préparez bien votre été. George Lucas, tout de suite, pour clôturer avec Corn Bud. Et puis, d'ici là, les amis... Vous savez quoi, hein? Tenez-vous bien. 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
1: Joël, comme chaque mois, nous propose sa playlist. Voici celle du mois de juin.
2: Il nous dit quelques mots, les voici.
1: Malgré ce temps pluvieux, il nous reste des chansons pour apporter un peu de soleil. Voilà la playlist de juin avec son texte d'accompagnement. Bonne continuation à vous et longue vie à WRCF. Bien amicalement, Joël. Merci Joël pour ces bons souhaits. Marie-Jo, tu prends la suite. Joël nous dit quelques mots pour les auditeurs.
2: Ce mois-ci, je rends hommage au Country Web Bulletin de Jacques Dufour, ainsi qu'à ceux qui écrivent les articles, dont notre ami Gérard de WRCF, et qui nous apporte une multitude d'informations pour enrichir notre connaissance sur cette musique country que nous aimons tellement. Dans ce magazine de jouets, nous apprenons le décès de Joey Fick, Curtis Potter, Merle Haggard et Sonny James. Nous allons les entendre avec plaisir ainsi que quelques artistes cités dans le magazine. Bon mois de juin avec ses jours les plus longs et l'annonce d'un bel été. Merci à toi Joël.
1: On déroule les titres.
2: Tout d'abord avec Joey plus Rory, If I Needed You.

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2: Sur WRCF, les auditeurs proposent leur playlist. Voici celle de Joël.
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4: Sonny James, avec sa chanson « I'll never find another you ».

0: Sur WRCF, les auditeurs proposent leur playlist. Voici celle de Joël.
1: On déroule les titres.
2: Jody Lynn chante My Last Advice.

0: Et pour terminer cette playlist de Joël,
1: Tolly nous chante Every Little Thing,
0: une chanson de Carlene Carter.

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Howdy folks, welcome to the saloon. Bonsoir à toutes et à tous. Bienvenue pour ce nouveau saloon 1633 du dimanche 24 mai. Nous allons dans cette première heure rendre hommage à un grand artiste country disparu il y a quelques jours, David Allan Coe. Mais nous poursuivons notre passage en revue des chanteuses françaises de musique country après Tolly des Ardennes la semaine dernière. Nous descendrons à Marseille pour retrouver Marie Dazler. Et cela ne nous empêchera pas dans cette programmation d'écouter également Carla Pierce, le Zac Brown Band, Clint Black ou encore George Strait et Carl Perkins. Pour Marie Dazler, c'est une vieille histoire entre guillemets, puisque cette chanteuse marseillaise était un peu à l'époque, au tout début des années 2000, la grande sœur de Vicky Lane, puisqu'elle l'a précédée dans le métier, et toutes les deux sont venues à plusieurs reprises, au moins deux fois, fêter l'anniversaire, un des premiers anniversaires du Saloon au tout début des années, vers la fin des années 90, très exactement. Marie Dazler est venue animer avec Vicky Lane et ceci nous reporte donc à presque une bonne trentaine d'années. Marie Dazler, elle a, sauf erreur ou omission de ma part, enregistré trois albums dont on écoutera trois extraits ce soir. Tout d'abord en 2006, Cowboy Deluxe, en 2009, Cowgirl Deluxe et en 2010, le dernier opus, Cowgirl Calypso, enregistré à Nashville. C'est avec une composition de Marie Dazler que nous allons ouvrir cette édition 1633, I'm Wrong, You're Right, une bonne country au tempo rapide. Deux nouveautés à présent pour faire suite, Scott Southworth, un artiste originaire de la côte nord-pacifique des États-Unis, spécialisé dans le honky-tonk. Il a sorti un album public il y a quelques semaines dont on va extraire The Honky-Tonk In Me. Et on va refermer cette première page avec une country un peu plus moderne et retrouver une chanteuse australienne qui a enregistré déjà pas mal d'albums. À Nashville, elle a tenté une carrière, elle a obtenu 3 top 40. Il s'agit de Catherine Britt, dont le dernier album est sorti également il y a quelques semaines. On l'écoute dans une new country intitulée Cowgirl Era. Très bonne soirée country à toutes et à tous. Have a good time.

en revenir à Marie Dassler, notre hôtesse d'accueil cette semaine. Après quelques années à être l'une des pièces maîtresses de la musique country en France et même au-delà de nos frontières, après ses 3 albums, elle s'est tournée vers la comédie, vers l'humour. Elle a enregistré des sketchs. Je crois qu'elle a fait également de la comédie musicale. Espérons qu'elle revienne un jour à la musique. Nous aurons cette semaine une très courte séquence consacrée à des reprises de classiques. C'est Willie Nelson qui va l'ouvrir avec un extrait de ce qui est désormais son avant-dernier album sorti cet hiver, puisque on nous annonce donc une nouveauté par notre vétéran favori. Sur cet album, donc l'avant-dernier, il a enregistré quelques classiques de son vieux copain Merle Haggard. Il a enregistré plusieurs albums de duo avec Merle. Merle étant parti, eh bien, il nous reste Willie Nelson avec Hockey from Muskogee, qu'il a enregistré donc à l'âge de 92 ans. Vince Gill, allez, on associe deux géants de la musique country. Vince Gill, on le retrouve en 1994 pour une reprise d'un titre de Merle Haggard, peut-être pas parmi les plus célèbres, The Farmer's Daughter.

Et voici à présent notre hommage tout à fait logique à David Allan Coe, une grande figure atypique du monde de la musique country qui nous a quittés il y a quelques semaines à l'âge de 86 ans. Je ne vais pas vous raconter sa vie puisque vous allez la lire dans le numéro actuel du Country Web Bulletin. Si vous ne l'avez pas reçu ou si vous ne l'avez pas aperçu sur des sites country, je peux vous l'envoyer dans votre boîte courriel. Il suffit pour cela que vous m'adressiez un message à l'adresse de cette émission country@lyonpremiere.info. Vous allez donc tout savoir sur David Allan Coe. Pour faire bref, et après avoir passé 22 ans derrière les barreaux, il s'est tourné vers la musique et est devenu un artiste phare du mouvement outlaw, car lui était véritablement un outlaw, en dehors de ce style musical. Il a eu une carrière ponctuée de très bons succès, mais n'a jamais pu obtenir un seul numéro 1. Le meilleur classement est un numéro 2 avec Mona Lisa Lost Her Smile en 1984, que nous allons écouter après Penitentiary Blues, extrait de son premier album qui n'était pas country mais qui était bien blues et qui était plus ou moins autobiographique, puisque il relatait donc son très long passage derrière les barreaux. L'hommage du saloon à David Allan Coe.

Mais elle en a écouté plusieurs autres chansons pour illustrer son style musical qui était quand même relativement country classique, surtout à l'époque. Après Mona Lisa, Lost Her Smile, son meilleur classement à numéro 2 en 1984, on va le retrouver en 1975 pour son premier top 10. You never even called me by my name. Tu ne m'as même jamais appelé par mon nom. Suivi de Willie Waylon and Me, hommage à Willie Nelson et Waylon Jennings, bien sûr, les chefs de file du mouvement Outlaw. Un titre qui s'est hissé à la 25e place des charts en 1976. Et on va refermer cette deuxième séquence hommage à David Alan Coe avec sa reprise assez étonnante du standard de Tammy Wynette, Stand By Your Man, un top 80 quand même pour David Alan Coe en 1981, comme quoi il n'était pas si misogyne que cela, et son registre, son style était quand même relativement diversifié.

Nous allons poursuivre et terminer cet hommage à David Alan Coe avec trois titres. Tout d'abord, The Ride, un numéro 4, l'un de ses meilleurs classements en 1983, dans le style Outlaw. Puis, dans le style de Waylon Jennings, Crazy Old Soldier, enregistré en 1983, un titre qui offrit également un classement pour un duo entre Johnny Cash et Ray Charles. Et on va refermer avec la reprise d'un succès d'un groupe noir américain, les Moonglows, de 1951 quand même, enregistré en 1987 par David Alan Coe, The Ten Commandments of Love, les 10 commandements de l'amour.

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2: Si vous souhaitez écouter d'autres chansons de David Alanko au Saloon, n'hésitez pas à nous en demander. Nous avons plusieurs albums à votre disposition. On va quand même glisser, avant la fin de cette première heure de l'édition 1633, une petite page tendresse qui va ouvrir avec George the Strait en 2024 pour People Get Hurt Sometimes. Et l'on va écouter, rejoindre déjà Mary Dazzler pour une ballade qui se situe sur son premier album, qui m'a toujours donné le frisson, mais oui, j'ai les poils des bras qui se hérissent lorsque j'écoute cette chanson qui est superbe. Et si je devais extraire dans le répertoire de Mary Dazzler une chanson particulière pour illustrer le talent de cette grande artiste, ce serait ce Malaguena Sally Rosa.

On va rester avec Marie Dassler pour ouvrir cette seconde heure du Saloon dans un registre qui est totalement différent puisque c'est une composition de Marie Dassler qui nous rappelle fortement le style de Carl Perkins. Elle est accompagnée par Mr. J, Bruno Liger et Ange Amadei à l'harmonica. Le titre Faster, donc un original. Carl Perkins au Saloon. Pour les 70 ans du créateur de Blue Suede Shoes, un album est sorti, produit par Bill Lloyd du duo Foster and Lloyd, enregistré dans les studios Sun. Ce sont des bandes enregistrées à l'origine en 1990 qui ont été retrouvées par Bill Lloyd, qui dormait donc sur ses étagères et qu'il a remis au goût du jour avec l'aide des deux fils de Carl Perkins à la basse et à la batterie. Voici Memphis in the Meantime. Donc c'est sur un album qui est sorti l'an dernier pour coïncider avec les 70 ans du classique Blue Suede Shoes. Les Malpass Brothers, ce sont deux frangins, Chris et Taylor, qui ont effectué les premières parties de Merle Haggard durant 7 ans. Autant dire que leur country est des plus classiques. Merle Haggard a produit du reste leur premier album en 2011. Ils en sont à 3 albums. Le dernier est paru en 2023 avec Sleep When the Party's Over.

Du rockabilly sans transition, on va passer au bluegrass en rejoignant The Earls of Leicester avec Sean Kemp au vocal. Cela a été enregistré en 2024. How Long Gone. Dean Parrott est un Australien originaire du Queensland qui a enregistré en 2021 un album dont on extrait Appalachian Mountain Girl.

Et voici la page tendresse de la seconde heure du Saloon qui ouvre avec Clean Black que l'on retrouve en 2019 sur un album Still Killing Time qui devait marquer l'anniversaire de le 30e anniversaire de la sortie de son premier album Killing Time, justement, qui est peut-être le plus connu et celui qui a généré le plus de numéro 1. Il a été triple platine en 1989. Une demi-douzaine d'artistes se joignent à Clean Black pour interpréter ce slow Piccadilly. Non pas Piccadilly, mais This Old House. Piccadilly, ça va suivre. This Old House, donc en 2019, des copains, des copines de Clean Black, dont Sarah Evans, Trace Adkins, Dierks Bentley, Steve Wariner, Darius Rucker ou encore Travis Street. Ensuite, nous écouterons Sweet Meg, une artiste originaire de New York City qui a fait du jazz. D'ailleurs, elle vient de sortir un album purement jazz. On l'écoute sur le précédent qui ne remonte qu'à 2025 et qui était quand même bien country avec donc cette ligne de métro londonienne, Piccadilly Line, Sweet Meg.

On poursuit cette programmation avec le Zahn Brown Band, une formation qui a déjà obtenu plus de 8 numéros 1 créés à Atlanta en Géorgie. Voici le Zach Brown Band en 2022 avec Wild Palomino. Suivront deux nouveautés par deux jeunes artistes. Tout d'abord, Hadi Joe, 18 ans, une Texane, premier EP de 5 ou 6 chansons, dont Fast Morning Train, une country fort rapide. Après Hadi Joe, on va écouter Mills. Mills, c'est le pseudonyme de Amelia Einhorn, une Californienne du nord de San Francisco qui vient de sortir un premier album. Alors, c'est une country un peu alternative qui va démarrer avec un passage musical relativement long et ce titre s'intitule Out West. Son pseudonyme, c'est Mills et elle va se produire en Europe cet été. Malheureusement, pas dans un festival français.

L'avant-dernière séquence du Saloon qui nous permet de retrouver Carla Pearce et un extrait de son quatrième album qui est sorti en 2024 de femme à femme, Woman to Woman. Après Carla Pearce, on rejoindra un auteur-compositeur, Bernie Nelson, qui a grandi dans le Michigan et qui est fixé au Texas, qui a composé des succès pour Randy Travis, Tracy Atkins ou encore John Anderson et Pam Tillis. Voici son dernier simple, Going Down to Cowtown, Bernie Nelson.

Séquence finale de cette édition 1633 qui va nous permettre d'écouter, outre Marie Dasler, trois autres chanteuses françaises de musique country. Alors, il y a des chanteuses qui ont marqué, qui ont enregistré plusieurs albums. Ce sont elles que j'ai choisi de vous présenter en tant qu'hôtesse d'accueil. On a déjà écouté Annabelle, Vicky Lane, Tolly ou, c'est le cas cette semaine, Marie Dasler. Mais d'autres sont passées, telles des météorites non enregistrées lorsqu'elles ont eu la chance de le faire, que quelques chansons. Ça va être le cas de deux jeunes, à l'époque, bien évidemment, deux jeunes chanteuses alsaciennes, l'une du Haut-Rhin, l'autre du Bas-Rhin, pour ne pas faire de ségrégation. Elles ont enregistré quelques titres et sont retombées dans l'anonymat. La première se nomme Alison White. Et Alison White a enregistré quelques titres, dont cette reprise de Jolene de Dolly Parton au tout début des années 2000. Qu'est devenue Alison White? Je ne saurais vous le dire. De même que Martin West, qui avait composé à la même époque ce titre, Danser avec les Indiens, chanté en français. Je ne sais si Martin West danse toujours avec les Indiens, en tout cas, on l'écoute au Saloon ce soir. Une chanteuse qui a une carrière quand même nettement plus importante, il s'agit d'Aurélie Dutheil. On la retrouve à l'époque où elle était chanteuse d'une formation originaire de la Vienne, dans le Limousin, Union Spirit. Je crois qu'elle est toujours dans le métier, Aurélie Dutheil. On va l'écouter dans un titre composé par Bobby Lee Springfield, qui avait été enregistré donc par son compositeur et également par la chanteuse de Honky Tonk, Dani Lee. Il s'agit de Chain Gang. Et l'on va se quitter avec un extrait du dernier album en date, donc remontant quand même à 2010, de Marie Dasler, une composition de Marie. C'est un album qui a été enregistré avec les musiciens de Nashville, dont Brent Mason à la guitare. Voici une chanson, donc un original, dans le style de Patsy Cline, The End, la fin, et c'est également celle de cette émission. On se retrouve dimanche prochain pour la suite de nos aventures. Bye bye, so long, and keep it country.

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1: Bonjour, bonjour à toutes et tous. 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
2: Eh bien voilà, bienvenue à bord. Bonjour à tous, je suis ravi de vous retrouver à bord de mon bus pour vous emmener toujours quelque part, un endroit nouveau, un site nouveau,

0: Eh bien, bonjour à tous. Voilà, je suis ravi de vous retrouver à bord de mon bus. Alors, vous avez branché le poste, vous avez branché vos pods, vous avez branché tout ce qu'on peut brancher. Bah, Internet, bien sûr. Vous êtes à la maison. Là, c'est peut-être encore pas arrivé. Vous êtes encore dans la voiture, dans les embouteillages, dans les transports en commun. Mais en attendant, eh bien, c'est l'heure de retrouver Coast to Coast à bord du bus, bien sûr. Eh bien, on va voyager à travers les États-Unis. Bienvenue à bord.
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1: Et bien voilà, une belle entrée en matière. Alors bien sûr, avec un superbe jingle de la WSM qui existe depuis 1920 sur le territoire de Nashville dans le Tennessee. Et puis bien sûr, encore un autre habitant du Tennessee, c'est Doug Lawson qui lui fait dans le Bluegrass. Il est complètement à l'est, à côté des Blue Mountains. Et puis là, eh bien, je l'avais rencontré et il nous a fait gentiment un petit liner. Et puis j'aime bien enjoy, apprécier. Eh bien, j'espère que vous appréciez Coast to Coast. Voilà, la semaine dernière, eh bien, nous avons voyagé sur la route 66, nous avons trouvé des curiosités, nous avons vu plein de choses. Et bien là, le bus, il vous emmène partout. Et on va quitter donc cette route 66 et on va aller en Ohio, à Dayton. Ah là là, ça c'est toute une aventure. Et là, on va aller faire quoi à Dayton, dans l'Ohio? Eh bien, on va aller dans un pub. Ah oui, mais bon, un pub, alors bien sûr, hein, si on va à l'intérieur, on consomme avec attention et modération. Mais là, c'est plus pour l'histoire du pub.

Voilà, vous avez reconnu la superbe intro et célèbre intro de Monet de Pink Floyd, sortie de l'album Dark Side of the Moon en 1973. Donc nous sommes exactement au 123 South Street, sur Jefferson Street bien sûr, à Dayton dans l'Ohio. Et là il y a un endroit qui s'appelle le Pony House. Et Pony House, ben, je vous en ai parlé peut-être il y a quelques émissions, si vous vous souvenez, puisqu'on avait rencontré M. James Ritty, qui était à l'origine de l'invention de la caisse enregistreuse. Alors James Ritty, eh bien, il a vraiment une histoire intéressante qui se rattache à son entreprise actuelle, eh ben, c'est-à-dire fabriquer des caisses enregistreuses, mais ça n'a vraiment pas marché. Il a été obligé de revendre un petit peu son procédé, et lui, ben, il est reparti comme tenancier de bar, mais par contre, c'était un bar vraiment très très classe, et je vais vous en raconter du moins l'histoire de ce Pony House à Dayton dans l'Ohio. Allez, histoire de se mettre un petit peu en route, on va démarrer avec une belle chanteuse, Max Jackson, Hold My House, enregistré le 4 octobre 2024. Voilà, encore un tube qui a traversé les mers et qui nous arrive d'Australie et qui fait le tour des radios country de la planète.

0: Eh bien voilà, ça c'est de la country musclée, hein. Je rappelle son nom, Max Jackson, Hold My Horses. Donc un tube enregistré le 4 octobre 2024 et qui est vraiment très très chouette. C'est vrai que la country, ben, ça prend de l'évolution, je le dis assez souvent et vous le savez puisque vous êtes des fidèles auditeurs de Coast to Coast. Eh bien la musique qui vient d'Australie, eh bien c'est d'un autre son, c'est d'une autre génération, c'est des nouveaux artistes, hommes, femmes, groupes, qui refont du traditionnel bien entendu et puis qui amènent du muscle pour cette musique country qui fait le tour de tous ceux qui aiment ce style musical et que vous êtes bon nombre. Voilà, et moi ça me fait un plaisir de vous programmer des choses comme ça. Donc nous sommes toujours sur la ville de Dayton dans l'Ohio. Monsieur Ritty, eh bien lui aussi, il a une histoire intéressante qui se rattache à une entreprise actuelle. Eh bien oui, parce que son métier d'origine, il était tenancier de bar et exploitait l'Empire Saloon au 10 Main Street. Alors, petite information, quand vous voyez le mot Main Street, eh bien c'est la rue principale des villes. Donc là, il avait l'Empire Saloon. Et lorsqu'il a commencé à expérimenter ce qu'allait devenir la caisse enregistreuse, eh bien, il s'est installé au deuxième étage de cet immeuble et il a commencé à bricoler son histoire de caisse enregistreuse. Petit rappel, si vous avez écouté toutes les émissions à propos de la caisse enregistreuse avec James Ritty, eh bien, c'est lors d'un voyage en Europe, eh bien, il est allé visiter le bateau et puis il a vu qu'il y avait un appareil qui comptait les nombres de tours minutes de l'arbre qui propulse le bateau. Et ça lui a donné une idée. Eh bien, il est revenu avec cette petite idée sur un bout de papier. Et puis avec son frère, eh bien, ils ont commencé à travailler là-dessus et à fabriquer les caisses enregistreuses. Ben oui, parce qu'il avait marre de se faire piquer l'argent. C'est bien gentil d'avoir un bar, mais si à la fin de la journée, eh ben, il n'y a pas beaucoup de sous dans la caisse, ça n'arrange pas les choses. Je vous propose de continuer avec un grand monsieur de la country qui malheureusement n'est plus là, une belle association avec Johnny Cash et June Carter Cash. Alors June Carter, eh bien, c'était la petite dernière de la Carter Family, des gens qui ont défrayé la musique country aux quatre coins du Tennessee. Et ben, monsieur Cash, eh bien, il est tombé amoureux de mademoiselle June. Et mademoiselle June, elle est arrivée à temps. Eh bien oui, parce que elle a remis bon ordre un petit peu dans la vie de Johnny Cash. Alors lui, c'était du bazar, pas organisé, mais du bazar désorganisé. C'est vrai qu'entre les concerts qu'il faisait, entre l'absorption de produits qui sont interdits, et puis tout ce qui va bien, et puis par un moment, je crois qu'il arrivait à faire quelque chose comme 345 concerts par an. Donc June Carter, elle est arrivée, elle a mis bon ordre là-dedans. En plus, elle est issue d'une famille qui sont des chrétiens catholiques et tout. On bénit le pain avant de manger. Enfin bon, tout qui va bien. Elle dit maintenant, la chef, c'est moi. Et t'as intérêt à écouter si tu veux m'épouser. Bah, et ben, Johnny Cash, eh bien, il a écouté la belle June. Et ben, il s'est marié avec elle. Bon, en attendant, ben, ils ont fait une belle carrière tous les deux. Et ils ont chacun chanté de leur côté. Et puis Johnny Cash et June Carter, eh bien, va nous interpréter un morceau qui s'appelle Jackson, enregistré en 1968. Et ça, c'était pris et repris sur de nombreux enregistrements. Et c'est toujours plaisir de retrouver des monstres sacrés comme Johnny Cash et June Carter Cash.
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2: Hello, I'm Johnny Cash.

0: Eh bien voilà, Jackson, voilà, ça c'est un tube avec Johnny Cash et June Carter Cash. Hein. Alors June Carter, un petit mot, c'était la petite dernière de la Carter, au moins de la Carter Family, puisqu'il chantait papa, maman et ses deux sœurs. Et June, eh ben, c'était la petite dernière, la petite rigolote qui faisait rigoler tout le monde quand elle arrivait sur scène. Et je comprends que Johnny Cash, eh bien, il était séduit par cette jolie demoiselle.
1: Bonsoir, chérie. Vous avez fini votre journée? Vous allez dormir?
2: J'en ai l'intention.
1: Un peu de café?
2: Non, merci.
1: Vous voulez manger?
2: Non plus.
1: Vous prendrez bien un verre.
2: Je veux bien un verre.
1: Carlos dit que c'est la bouteille pour les hôtes de Marc.
0: Eh bien oui, Johnny, du moins Johnny Cash, non pas lui, c'est un autre, c'est pas la même chose, c'est John Wayne, voilà, la bouteille des hôtes, voilà, c'est issu d'un de ses films, dont il est, tous les westerns dont il était l'acteur principal. Bien. Alors, après avoir vendu l'Empire Saloon, qui était donc au 10 South Main Street à Dayton, dans l'Ohio, eh bien, Monsieur James Ritty, eh bien, il a ouvert en 1882 un nouveau bar au 123 South Jefferson Street, qui sera connu sous le nom de Pony House. Alors, les ambitions de Ritty pour le nouveau saloon étaient bien plus grandes que ses établissements précédents. Pour commencer, il engagea des sculpteurs sur bois de la Barney & Smith Car Works, un important fabricant de wagons de chemin de fer. Pour fabriquer quoi ? Eh bien, fabriquer un bar à partir de 5400 livres d'acajou du Honduras. Eh bien, il n'a pas fait dans la dentelle, et le bar, il devait être vraiment très très sympa. À l'époque, eh bien, il n'y avait pas trop de musique, où il y avait toujours un piano dans les bars. Eh bien, moi, je vous emmène voir un petit peu ce qui se passe dans le monde du rockabilly avec un joli groupe, du moins un artiste qui nous vient lui aussi, comme la petite Max Jackson. Eh bien, lui, il s'appelle Kieron MacDonald, I'm Just Along for the Ride, enregistré en 2005. Et voilà, ça, c'est le rockabilly qui vient de l'autre côté des mers. Hey.

0: Eh bien voilà, Kieron McDonald. Alors 2 minutes 15. Tiens, pourquoi 2 minutes 15? Eh bien, c'est pas compliqué. Lui, il enregistre un petit peu dans les méthodes qu'on faisait dans les années 50, à l'époque où il y avait des 25 cm, des 45 tours, et puis on faisait aussi des 33 cm. Mais la longueur du sillon n'excédait pas 2 minutes 30. Donc à 2 minutes 15, il fallait que ça soit bouclé, enregistré et dans la boîte. Et bien voilà, donc 2 minutes 15 avec Kieron McDonald, I'm Just Along for the Ride en 2005. Et bien ça, c'est vraiment quelque chose de bien.
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0: Bien, alors, après Kieron MacDonald qui nous vient d'Australie, eh bien, on retourne au 123 Sauce Jefferson Street à Dayton, dans l'Ohio, dans le Pony House, le bar de James Ritty. Alors lui, il n'a pas fait dans la dentelle, hein, après avoir engagé tous des fabricants de wagons, eh bien, il a fait un bar de 30 pieds de long qui comprenait plusieurs animaux sculptés, dont un hibou. Alors le saloon était généralement, du moins était construit de manière à ce que les sections de gauche et de droite ressemblent à quoi ? Eh bien, à l'intérieur d'un wagon de passagers. Eh bien ça, oui, quand on construit des wagons, ben, on a toujours une certaine base. Allez, je vous propose de voyager, puisque le bus de Coast to Coast, eh bien, c'est voyager. Eh bien, on va aller voir un groupe qui s'appelle Taff Rapids, qui nous vient du Pays de Galles en Angleterre, que j'ai l'occasion de voir et d'apprécier sur la scène du Bull Bluegrass Festival qui a eu lieu il n'y a pas longtemps à Bühl-Baden en Allemagne. Et ils m'ont vraiment impressionné avec ce morceau-là qui s'appelle Photographe. Le morceau-là est enregistré le 3 janvier 2025.
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0: Eh bien voilà, je rappelle leur nom, Taff Rapids, qui viennent du Pays de Galles, en Angleterre, UK. Voilà, bon, moi j'étais complètement emballé et séduit par le talent de ces quatre jeunes gens qui sont vraiment très jeunes, avec mandoline, violon, guitare et contrebasse, et bien plus les harmonies vocales, un seul micro pour chanter tous les quatre ensemble, et puis bien sûr des petits micros bien directionnels pour favoriser leurs instruments qui ne sont pas électrifiés. Seule la contrebasse est un son qui est amplifié. Mais autrement, c'est vraiment du beau travail. Bravo Taff Rapids, je vous en programmerai encore. Alors si vous sortez de la gare, vous avez voyagé bien dans un grand wagon qui était construit par la Barney & Smith Car Works, et bien vous allez au salon de Pony House, donc sur le 123 South Jefferson Street à Dayton, Ohio, eh bien là, vous ne serez pas dépaysé puisque le salon, il était composé un petit peu comme un wagon de passagers. Alors en plus, eh bien, on a des miroirs géants en retrait d'environ 30 cm avec des éléments incurvés, recouverts de cuir, façonnés à la main et au sommet avec des sections incurvées et incrustées de miroirs de chaque côté. C'est vraiment la classe. Allez, moi je vous propose de retourner dans le bus et puis découvrir un autre artiste, Tyler Hubbard, Wish You Would, enregistré le 15 février 2024. Ça va vous embarquer, ça également, un voyage de plus.
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Eh bien voilà, quand c'est pas le train, c'est un petit voyage en musique, bien sûr, à bord du bus de Coast to Coast, votre émission que vous pouvez retrouver partout. Et là, on était avec un bel artiste, Tyler Hubbard. Eh bien, je reprogrammerai encore. Le titre, c'était Wish You Would, enregistré le 15 février 2024.

Eh bien oui, She's the Most, voilà, The Five Keys. Vous avez la version originale, s'il vous plaît, des années 50, mais qui ressemble un petit peu à, oui, parce que c'était traduit en français par un autre groupe de rock'n'rollers français. Bien, la semaine prochaine, ben, j'aurai le plaisir de vous raconter encore la suite d'histoire du Pony House de James Ritty à Dayton dans l'Ohio. Et puis on partira dans l'Utah pour un nouveau voyage et pour découvrir un autre établissement célèbre qui est un des plus anciens. Coast to Coast, c'est une production RCF Nancy, vous pouvez retrouver partout où vous habitez. Et puis bien sûr, le podcast est disponible, on saisit sur votre ordinateur Coast to Coast RCF. Et là, vous aurez les dates de programmation sur votre calendrier et vous choisirez celle qui vous fera plaisir. Petit rappel, si toutefois on vous dit ouvrir un compte, c'est juste pour pouvoir accéder aux archives, on ne vous demandera pas d'argent, tout est entièrement gratuit. Et moi, j'aurai vraiment un grand plaisir de vous retrouver la semaine prochaine. Bien, on finira avec un bel artiste, du moins un groupe d'artistes qui s'appelle Chicago Blues Angels, Mama Sia, enregistré le 12 novembre 2019 avec un joli titre en public, s'il vous plaît. Et je n'oublie pas de préciser aujourd'hui que la technique était assurée par Grand Talent avec un nouveau venu. Bienvenue Robin. Eh bien, c'est Robin Gougelin qui, avec Talent, va vous mixer tout ça et va nous faire un bon travail pour faire voyager à bord du bus de Coast to Coast sur votre compagnie favorite, RCF. Et moi, je vous dis à bientôt. Merci de m'écouter. Bye bye et stay tuned.

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bienvenue à l'écoute du Big Cactus Country Radio Show. À l'instant, c'était Aaron Lewis avec Burn the Sawmill Down, tiré de l'album State I'm In de 2019. Pour la petite histoire, c'est Jesse, le fils de Keith Whitley, qui lui a confié cette démo inédite de son père. Il a parié sur la voix brute d'Aaron, idéale pour réveiller ce titre resté dans l'ombre pendant plus de 30 ans. Et puisqu'on parle de Keith Whitley, on va s'écouter William Michael Morgan avec I'm Over You, sa troisième reprise consécutive de son idole Keith Whitley. En attendant, place à l'événement, vous le savez, Aaron Lewis, le chanteur du groupe de rock alternatif Stain, s'est lancé dans une carrière solo 100% country et sortira son sixième album country le 17 juillet prochain. En voici un avant-goût avec Give My Country Back, Aaron Lewis.

Place à la relève de la country music traditionnelle avec Bryce Leatherwood. Le vainqueur de The Voice, protégé de Blake Shelton, débarque avec sa voix chaude et son style hyper classique, hérité de George Jones. Voici son nouveau titre, She's Wrong, She's Right. Bryce Leatherwood.

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2: Cette semaine, dans les news de Nashville, coulisses d'une soirée historique aux ACM Awards avec le raz-de-marée, Ella Langley et le sacre de Cody Johnson.
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2: Dimanche 17 mai 2026, la 61e cérémonie des ACM Awards en direct du MGM Grand Garden Arena de Las Vegas a mis en lumière un basculement radical au sein de l'industrie de Nashville. Le fait historique de la nuit, c'est le raz-de-marée d'Ella Langley. Originaire de l'Alabama, elle rafle 7 trophées et pulvérise le record absolu de Garth Brooks grâce à son style néo-traditionnel branché sur le son country des années 80 et 90. À ses côtés, le Texan Cody Johnson décroche la récompense suprême d'Entertainer of the Year, autrement dit l'artiste de l'année. Mais ce que la presse américaine retient, c'est le choc des votes. La favorite Meghan Mulroney repart totalement bredouille malgré ses 9 nominations. On note le même constat que lors des derniers CMA Awards, Nashville rejette en bloc la country pop formatée pour TikTok et les grosses radios

Nina Langley a tout balayé au ACM 2026 en décrochant 7 trophées en une soirée, un record absolu. Elle est sacrée artiste féminine de l'année et songwriter de l'année. Elle rafle l'award de l'événement musical de l'année pour son duo avec Riley Green. Son méga-tube Chosen in Texas remporte les prix de single de l'année et chanson de l'année en tant qu'artiste, productrice et songwriter, une domination totale et historique. Ella Langley dans les News de Nashville, Chosen in Texas.

grand vainqueur des ACM Awards à Las Vegas, c'est le Texan Cody Johnson qui repart avec les titres d'artiste masculin de l'année et le suprême Entertainer of the Year. Les critiques US applaudissent la victoire de ce représentant du Texas, salué pour sa fidélité au son country traditionnel. Submergé par l'émotion, Cody a marqué la nuit avec un discours d'une immense classe dédiée à son ami Luke Combs. Une consécration totale pour celui qui incarne le sommet de la country traditionnelle. On le retrouve sur scène avec sa reprise d'un classique de Charlie Daniels Band. Dans les news de Nashville, voici Cody Johnson, Long Hair Country Boy.

les news de Nashville avec Alison. En attendant la semaine prochaine, rendez-vous sur le www.bigcactuscountry.fr. Alors, à la semaine prochaine.

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1: Brad Paisley semble bel et bien de retour et il vient de publier son troisième et nouveau single, extrait d'un projet qu'il a baptisé Tacklebox. Un concept où il mélange des chansons inédites des années 90 et des nouveaux titres inspirés de l'âge d'or de la country, celle de la grande époque d'Alan Jackson ou George Strait. Le tout dernier single, c'est Hi-Ho Silverado, en compagnie de son vieux complice David Lee Murphy. Brad Paisley.

On change de style avec un titre superbe qui ouvre le tout nouvel album d'Ashley McBride, Wild, sorti le 8 mai dernier. Les fans de la première heure connaissent par cœur ce morceau qu'elle joue depuis ses débuts dans tous les bars. Enregistré en live en studio avec son groupe, la production était confiée à John Osborne du duo Osborne Brothers et le son garde toute énergie brute de la scène intacte. Ashley McBride, Rattlesnake Preacher.

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0: Avis à ceux qui aiment la vraie musique country et rock. Pour couronner 40 ans de carrière, le groupe français de Bootleggers lance un appel sur Ulule pour leur prochain album, Rust, Bones and Rock'n'Roll. Il ne reste plus que quelques jours pour participer. La semaine prochaine, vous découvrirez 3 titres inédits en exclusivité dans le Big Cactus Country Radio Show, juste quelques jours avant leur passage sur la grande scène du Festival de Mirande. On compte sur vous. Rendez-vous sur ulule.fr, mot-clé Bootleggers. On fonce à Austin, voici les Bootleggers. 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
1: On vient d'écouter le Québécois Matt Lang avec She Stole My Truck, le premier chapitre d'un projet très original. Pour son prochain album, Ain't That Bad, prévu pour cet automne, le cowboy de Manny Wakey nous a concocté un véritable album concept complètement déjanté, calqué sur le scénario du film Very Bad Trip. Chaque single raconte une histoire d'une nuit de folie qui a totalement dégénéré. Après le vol de son pick-up que l'on vient d'entendre, la suite nous emmène directement dans un bar pour flamber l'argent d'une partie de poker avec le titre Jukebox Money. Et l'histoire se termine en rodéo sauvage avec son tout nouveau single qui vient de paraître, Break the Bronco. C'est frais, festif, plein d'humour et de véritables sons honky-tonk modernes. Tout ça est à retrouver sur le nouvel album attendu pour le 23 octobre prochain. On enchaîne tout de suite avec les deux chapitres suivants, Jukebox Money et Break the Bronco, Matt Lang.

On part en Virginie avec l'artiste indépendant Ryan Jewell et sa voix de baryton hyper profonde qui n'est pas sans rappeler celle de Josh Turner. Pour son nouveau single, le percutant Barrel Full of Whiskey, il s'est installé au mythique studio Omnisound de Nashville afin de capturer le gros son traditionnel des bars texans. C'est le premier extrait et le titre éponyme de son futur album de 12 titres, attendu pour le 26 juin prochain. De la vraie country néo-traditionnelle, comme on aime, Ryan Jewell.

0: dis à très bientôt pour une nouvelle émission Big Cactus Country Radio Show. Bye bye. Bye bye.
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3: Rendez-vous aujourd'hui avec un de nos artistes préférés. Il s'agit de Dale Watson, qui vient de sortir l'album Unwanted ce 24 avril 2026. Quel que soit le nom qu'on lui donne, une chose est sûre. Le nouvel album est authentique, énergique et fidèle à la ligne musicale de Dale. Sorti chez Forty Bello Records, il comporte 12 titres, tous autoproduits et écrits par Dale, marquant son grand retour depuis Starvation Box en 2023.
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3: Après le bonjour de Dale Watson, écoutons la chanson qui incarne la passion de l'artiste pour la vraie musique country, Willie Waylon and Whiskey.

0: Dal Watson raconte.
1: J'ai écrit cette chanson sur scène à San Antonio, au Lonesome Rose Bar. Un homme imposant, planté devant moi toute la soirée, portait un t-shirt où il était simplement écrit « Willie Waylon and Whiskey ». J'ai composé la chanson sur le champ. J'ai su qu'elle serait un succès dès le deuxième refrain. Toute la salle la chantait avec moi.
0: Écoutons la chanson « If You Really Loved », dans laquelle Dale Watson se remémore une vie de perte dans cette magnifique ballade.

Avec Unwanted, Dale décoche une nouvelle salve de country et de honky-tonk. C'est un album brut et énergique, enregistré à Austin et Memphis, deux villes qui ont toujours occupé une place importante dans sa vie et nourri par les peines de cœur, les leçons durement apprises et les sensations fortes d'une vie passée en grande partie sur les routes. Écoutons. Just Yesterday, une chanson faite pour la danse, c'est langoureux et tranquille.

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1: Bonjour, comment allez-vous depuis la semaine dernière? Bien, c'est ce que nous espérons.
2: Voici la deuxième partie de l'émission consacrée à David Allan Coe.
1: Dans les années 90, la réputation de hors-la-loi de David Allan Coe était déjà bien ancrée, notamment grâce à ses fréquentes déclarations aux journalistes concernant ses années en prison, ainsi qu'à d'étranges rumeurs le concernant, impliquant alcool, drogue et polygamie, rumeurs qu'il ne semblait pas pressé de démentir. Faisons un retour en 1009, 187, et écoutons deux chansons de l'album « I Love Country ». Voici « Willie Waylon and Me » et ensuite la reprise de la célèbre « Stand by Your Man ».

David Allan Coe fut souvent vu comme une personne raciste et sexiste, à tort selon lui. Des albums tels que 18 X-Rated Hits comportent des chansons racistes et homophobes au vu de certains, mais selon lui, c'était une satire de la société plutôt qu'une réelle conviction. Pour prouver ses dires, il renversa la vapeur en enregistrant une chanson telle que « Fuck Anita Bryant », célèbre chanteuse ayant des idées homophobes.

À partir des années 90, David Allan Coe a survécu grâce à ses tournées incessantes. Il a sorti des albums de façon sporadique sur plusieurs petits labels, dont son propre label, Coe Pop, et a même connu un succès commercial avec son album live de 1997, Live, If That Ain't Country. Mais après avoir perdu ses droits d'édition suite à une bataille juridique avec ses créanciers, les concerts sont devenus sa principale source de revenus. Écoutons le titre, Take This Job and Shove It, enregistré en live au Billy Bob Texas à Fort Worth.

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En 1997, il rend hommage à Hank Williams avec l'album The Ghost of Hank Williams. Écoutons la chanson-titre de l'album.

En 2001, David Alain sort Perfect Country and Western sous le label King Records. Écoutons Oh My Darling Clementine. C'est une reprise d'une vieille chanson. Il s'agit d'une ballade de musique folk américaine, écrite en 1884 et généralement attribuée à Percy Montrose, mais aussi parfois à Barker Bradford. Voici Cowboy, S. Prayer, ou La prière du cowboy, écrite par Clem McSpadden, a été très populaire.

0: populaire et récité pendant des décennies avant même le début des rodéos, partout dans le monde.
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Écoutons encore de ce même opus les chansons. Skip to My Lou. Skip to My Lou est une chanson pour enfants aux États-Unis. Elle devient populaire à partir des années 1840. Voici encore Shenandoah. La chanson a été chantée par des pionniers, des trappeurs et des marins, ce qui en fait une chanson de voyage, de mémoire et d'amour pour un foyer lointain. La chanson dépeint un voyageur loin de chez lui. Le chanteur pense à la rivière Shenandoah.

L'année 2002 voit la sortie de Sings Merle Haggard. David rend hommage à Merle Haggard. Écoutons deux chansons, la célèbre Mama Tried et ensuite The Legend of Bonnie and Clyde.

En 1999, Coe a rencontré Dim Bagdarel, guitariste du groupe de heavy metal Pantera, et leur amitié naissante a débouché sur une collaboration. Dimebag, le bassiste Rex Brown et le batteur Vinnie Paul ont rejoint Coe pour enregistrer l'album Rebel Meets Rebel. Enregistré sur 3 ans, le projet était une fusion entre metal et musique country. L'album est sorti quelques années après la mort de Darrell. Changement de style. Écoutons 2 extraits, Arizona River et ensuite Cherokee.

Nous terminons cette émission sur David Allan Coe avec des chansons liées à ses derniers albums. These Days, Living on the Edge. Suite au décès de David Allan Coe, de nombreuses discussions auront lieu. Mais en fin de compte, ce sont ses chansons et ses albums qui resteront à jamais gravés dans les mémoires comme l'un des artistes les plus exubérants, divertissants, parfois déroutants, mais infiniment uniques de toute l'histoire de la musique country. Écoutons de These Days la chanson West Virginia Man et de Living on the Edge les chansons Trouble in Paradise. Et pour terminer, In My Mind.

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3: Bonjour les passionnés de country music. Dans la rubrique Autour d'un album, voici aujourd'hui Don't Question Love par Doug Adkins. Après le bonjour que nous adresse Doug, écoutons la chanson éponyme de l'album Don't Question Love.
4: This is Doug Adkins. Hello to all the listeners of WRCF Radio. Thank you for listening to my songs. Find me on WRCF and come discover my latest album, Don't Question Love. I'm sure you'll like it. See you soon.
3: La voix de Doug Adkins est chargée d'émotion. Dans cette chanson, il mêle vulnérabilité et conviction. Il ne force pas sa voix. Il laisse plutôt le phrasé et le timbre porter le message.

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1: Douglas Martin Adkins est né et a grandi à Havre. USA, le 3 octobre 1963 dans le Montana, il est le fils de Marilyn et Jack Adkins. Au cours de son adolescence, Doug a vécu à Westby, Culbertson et Froide. Il a terminé ses études secondaires à Sydney, au Montana. En 2005, comme compositeur, il a fait des sessions et a travaillé avec le producteur et bassiste de Nashville, Mike Chapman, pour créer l'album Whiskey Salesman. Doug Adkins travaille aux États-Unis mais exerce ses talents principalement en Europe. Écoutons une autre chanson de l'album, Don't Question Love, voici. Free. Elle fut enregistrée initialement en 1990 à Bakersfield, en Californie, puis réenregistrée à l'occasion du 250e anniversaire des États-Unis. La chanson évoque l'esprit de God Bless the USA avec une énergie rock sudiste.

Doug Atkins est auteur de plus de 200 titres répartis sur 10 albums entre 1990 et 2016. Don't Question Love est sorti le 25 novembre 2025 chez Lyric Mountain. Reconnu pour sa voix de baryton suave et son authenticité brute, Doug livre un album qui sonne comme une œuvre vécue. Dès le premier morceau, l'album installe une ambiance country classique. Guitare acoustique chaleureuse, percussions régulières, subtiles notes de violon et juste ce qu'il faut de guitare électrique pour apporter une touche d'originalité sans masquer la mélodie. Écoutons la ballade « Feels the Same ».

cet album explore l'amour éternel et la foi dans les relations. C'est une musique pour ceux qui privilégient la sincérité à l'apparat. Doug Atkins ne cherche pas à réinventer la musique country. Il en confirme simplement le sens profond. L'album est cohérent, sincère et ancré dans la tradition. Laissez-vous emporter avec le titre « Dinner for One ».

0: on note un équilibre remarquable entre mélodies accrocheuses et arrangements traditionnels. Plutôt que de suivre les tendances pop country, Doug Atkins reste fidèle à un son qui rend hommage à l'influence de la country des années 90 tout en demeurant accessible à un nouveau public. L'interprétation vocale de Doug Atkins est le point fort de l'album. Terminons cette présentation avec la chanson I Don't Drink Alone. Doug Atkins, an artist at the heart of authentic country music.
1: Hello, country fans. This is Doug Atkins for WRCF Radio. Thank you for listening to my songs. Find me on WRCF and come discover my latest album, Don't Question Love. I'm sure you'll love it. See you soon.

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1: Bonjour, comment allez-vous? Bien, je l'espère. Si vous avez une petite baisse de forme, il suffit d'écouter de la country music pour remettre le moral au beau fixe. Voici pour vous l'émission de Bill Green. Chaque semaine, Bill, en direct du Texas, nous propose son émission, CD Tex Radio Show. Nous lui laissons le micro.